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1: Bonjour à toutes et à tous. Le prix des carburants reste au cœur des inquiétudes. Le ministre de l'Économie, Roland Lescure, n'exclut pas de nouvelles aides ciblées pour les professionnels les plus touchés par la hausse des prix. Les pêcheurs, les agriculteurs, les aides à domicile et les automobilistes qui roulent beaucoup pourraient notamment être concernés. En revanche, le gouvernement ne veut pas entendre parler pour l'instant d'une baisse générale des taxes sur les carburants. Roland Lescure estime que ce type de mesure serait coûteux et bénéficierait également aux ménages qui n'en ont pas besoin. Cette hausse des prix provoque aussi des mobilisations. Des pêcheurs ont notamment bloqué hier un dépôt pétrolier à Fos-sur-Mer. Avant de lever le barrage en matinée, ils seront reçus demain jeudi par la ministre de la Mer et de la Pêche. D'autres mouvements sont annoncés ou ont eu lieu hier, notamment chez les policiers dans l'enseignement supérieur et chez les salariés de l'énergie. À Paris, un ancien animateur périscolaire vient d'être condamné à 5 ans de prison, dont 4 ans avec sursis. Il était poursuivi pour des agressions sexuelles sur 9 fillettes âgées de 5 à 10 ans entre 2022 et 2024 dans une école du 15e arrondissement. La partie ferme de sa peine, 1 an, sera effectuée sous bracelet électronique. Il lui est également interdit définitivement de travailler dans la fonction publique. Dans les Alpes, le projet des Jeux Olympiques d'hiver de 2030 fait toujours débat. Des associations environnementales et des élus de gauche demandent l'arrêt du projet, dénonçant notamment la pression sur les ressources en eau et les conséquences écologiques. Le Comité international olympique poursuit aujourd'hui sa visite à Lyon pour examiner les sites envisagés pour les épreuves de glace. Et puis une disparition dans le monde de la musique française. Catherine Ringer, la voix emblématique d'Erita Mitsuko, est morte à l'âge de 68 ans, emportée par un cancer foudroyant dans la nuit de lundi à mardi. Avec Fred Chichin, elle avait marqué plusieurs générations avec des titres comme Marcia Baila, Andy ou encore C'est comme ça.
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1: En Savoie, un homme de 30 ans a été légèrement blessé lundi soir dans un accident dans le tunnel de Dulin. Deux voitures sont entrées en collision peu avant minuit. La victime a été transportée à l'hôpital de Chambéry. Le tunnel a été fermé pendant une trentaine de minutes, le temps de l'intervention de 22 pompiers et de 9 engins. À Chambéry, un homme de 36 ans comparé depuis lundi devant la cour criminelle de Savoie. Cet ancien agent de sécurité est poursuivi pour des faits de viol, d'atteinte sexuelle et de corruption de mineurs concernant 4 jeunes filles. Il nie l'ensemble des accusations. Le verdict est attendu ce mercredi soir. Il encourt jusqu'à 20 ans de réclusion criminelle. Toujours à Chambéry, la CGT annonce plusieurs mobilisations dans les prochaines semaines. Le syndicat réclame notamment des hausses de salaire et des pensions et dénonce les mesures jugées insuffisantes pour protéger les salariés lors des épisodes de forte chaleur. Prochain rendez-vous samedi à 17h, place de Genève, pour un rassemblement contre les discriminations et ce que le syndicat qualifie de répression. Du côté de Grand Lac, l'atelier citoyen recrute de nouveaux membres. Ce collectif réunit actuellement 68 habitants de l'agglomération et permet de participer aux réflexions sur des sujets comme l'urbanisme, les mobilités, le climat ou encore l'alimentation. Les personnes intéressées peuvent retrouver toutes les informations sur le site grand-lac.fr dans la rubrique « Construit demain ». À Saint-Baldoff, enfin, le Sou des écoles lance un appel aux bénévoles. L'association recherche notamment un secrétaire et un trésorier adjoint, mais aussi des parents prêts à donner un coup de main lors d'au moins 2 événements dans l'année. Et maintenant, place à votre agenda avec nos établissements partenaires. Samedi 19 septembre, place à la Belote, à Aix-les-Bains. Les accordéonistes aixois organisent leur concours au centre des congrès. Ouverture des portes à 17h30, début des parties à partir de 18h30. Comptez 20€ par doublette avec un jambon pour le premier prix et un lot pour chaque participant. Buvettes, sandwichs et pâtisseries sur place. Samedi également, une balade historique se tiendra du côté de Brison Saint-Innocent. Rendez-vous au château de la Rupelle pour un parcours balisé de 5 km jusqu'au lac sur les traces notamment de Sissi, Lamartine, Maupassant et Balzac. Départ libre entre 13h et 15h, animations et buvettes sur place. L'événement est gratuit. Et puis à Rumilly, le Forum des seniors revient pour sa deuxième édition, samedi de 10h à 18h sur le site des transports du PC. Une journée gratuite et ouverte à tous, consacrée au bien vieillir, à l'autonomie, à la santé, aux loisirs et aux solutions pour profiter pleinement de cette nouvelle étape de la vie. Voilà pour votre agenda, place tout de suite à la météo sur Radio Grand Lac.
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1: Quelques nuages pour cette journée de mercredi, mais sans pluie hein, toutefois, avec des températures plutôt hautes hein, pour la saison. Comptez déjà 17 degrés ce matin autour du lac du Bourget et jusqu'à 25 à 26 degrés dans le courant de l'après-midi, notamment dans le bassin chambérien et dans le pays aixois. Voilà pour vos prévisions météo, je vous souhaite une excellente journée à l'écoute du Grand Bain de la vie locale.

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1: Bonjour à toutes et à tous. Le prix des carburants reste au cœur des inquiétudes. Le ministre de l'économie, Roland Lescure, n'exclut pas de nouvelles aides ciblées pour les professionnels les plus touchés par la hausse des prix. Les pêcheurs, les agriculteurs, les aides à domicile et les automobilistes qui roulent beaucoup pourraient notamment être concernés. En revanche, le gouvernement ne veut pas entendre parler pour l'instant d'une baisse générale des taxes sur les carburants. Roland Lescure estime que ce type de mesure serait coûteux et bénéficierait également aux ménages qui n'en ont pas besoin. Cette hausse des prix provoque aussi des mobilisations. Des pêcheurs ont notamment bloqué hier un dépôt pétrolier à Fos-sur-Mer avant de lever le barrage en matinée. Ils seront reçus demain jeudi par la ministre de la Mer et de la Pêche. D'autres mouvements sont annoncés ou ont eu lieu hier, notamment chez les policiers dans l'enseignement supérieur et chez les salariés de l'énergie. À Paris, un ancien animateur périscolaire vient d'être condamné à 5 ans de prison, dont 4 ans avec sursis. Il était poursuivi pour des agressions sexuelles sur 9 fillettes âgées de 5 à 10 ans entre 2022 et 2024 dans une école du 15e arrondissement. La partie ferme de sa peine, un an, sera effectuée sous bracelet électronique. Il lui est également interdit définitivement de travailler dans la fonction publique. Dans les Alpes, le projet des Jeux Olympiques d'hiver de 2030 fait toujours débat. Des associations environnementales et des élus de gauche demandent l'arrêt du projet, dénonçant notamment la pression sur les ressources en eau et les conséquences écologiques. Le Comité international olympique poursuit aujourd'hui sa visite à Lyon pour examiner les sites envisagés pour les épreuves de glace. Et puis une disparition dans le monde de la musique française. Catherine Ringer, la voix emblématique d'Erita Mitsuko, est morte à l'âge de 68 ans, emportée par un cancer foudroyant dans la nuit de lundi à mardi. Avec Fred Chichin, elle avait marqué plusieurs générations avec des titres comme Marcia Baila, Andy ou encore C'est comme ça.
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1: En Savoie, un homme de 30 ans a été légèrement blessé lundi soir dans un accident dans le tunnel de Dulin. Deux voitures sont entrées en collision peu avant minuit. La victime a été transportée à l'hôpital de Chambéry. Le tunnel a été fermé pendant une trentaine de minutes, le temps de l'intervention de 22 pompiers et de 9 engins. À Chambéry, un homme de 36 ans comparé depuis lundi devant la cour criminelle de Savoie. Cet ancien agent de sécurité est poursuivi pour des faits de viol, d'atteinte sexuelle et de corruption de mineurs concernant 4 jeunes filles. Il nie l'ensemble des accusations. Le verdict est attendu ce mercredi soir. Il encourt jusqu'à 20 ans de réclusion criminelle. Toujours à Chambéry, la CGT annonce plusieurs mobilisations dans les prochaines semaines. Le syndicat réclame notamment des hausses de salaire et des pensions et dénonce les mesures jugées insuffisantes pour protéger les salariés lors des épisodes de forte chaleur. Prochain rendez-vous samedi à 17h, place de Genève, pour un rassemblement contre les discriminations et ce que le syndicat qualifie de répression. Du côté de Grand Lac, l'atelier citoyen recrute de nouveaux membres. Ce collectif réunit actuellement 68 habitants de l'agglomération et permet de participer aux réflexions sur des sujets comme l'urbanisme, les mobilités, le climat ou encore l'alimentation. Les personnes intéressées peuvent retrouver toutes les informations sur le site grand-lac.fr dans la rubrique « Construit demain ». À Saint-Baldoff, enfin, le Sou des écoles lance un appel aux bénévoles. L'association recherche notamment un secrétaire et un trésorier adjoint, mais aussi des parents prêts à donner un coup de main lors d'au moins 2 événements dans l'année. Et maintenant, place à votre agenda avec nos établissements partenaires. Samedi 19 septembre, place à la Belote, à Aix-les-Bains. Les accordéonistes aixois organisent leur concours au centre des congrès. Ouverture des portes à 17h30, début des parties à partir de 18h30. Comptez 20€ par doublette avec un jambon pour le premier prix et un lot pour chaque participant. Buvettes, sandwichs et pâtisseries sur place. Samedi également, une balade historique se tiendra du côté de Brison Saint-Innocent. Rendez-vous au château de la Rupelle pour un parcours balisé de 5 km jusqu'au lac sur les traces notamment de Sissi, Lamartine, Maupassant et Balzac. Départ libre entre 13h et 15h, animations et buvettes sur place. L'événement est gratuit. Et puis à Rumilly, le Forum des Seniors revient pour sa 2e édition, samedi de 10h à 18h sur le site des transports du PC. Une journée gratuite et où ouverte à tous, consacrée au bien vieillir, à l'autonomie, à la santé, aux loisirs et aux solutions pour profiter pleinement de cette nouvelle étape de la vie. Voilà pour votre agenda. Place tout de suite à la météo sur Radio Grand Lac.
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1: Quelques nuages pour cette journée de mercredi, mais sans pluie hein, toutefois, avec des températures plutôt hautes hein, pour la saison. Comptez déjà 17 degrés ce matin autour du lac du Bourget, jusqu'à 25 à 26 degrés dans le courant de l'après-midi, notamment dans le bassin chambérien et dans le pays aixois. Voilà pour vos prévisions météo, je vous souhaite une excellente journée à l'écoute du Grand Bain de la vie locale.
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1: Bonjour à toutes et à tous. Le prix des carburants reste au cœur des inquiétudes. Le ministre de l'économie, Roland Lescure, n'exclut pas de nouvelles aides ciblées pour les professionnels les plus touchés par la hausse des prix. Les pêcheurs, les agriculteurs, les aides à domicile et les automobilistes qui roulent beaucoup pourraient notamment être concernés. En revanche, le gouvernement ne veut pas entendre parler pour l'instant d'une baisse générale des taxes sur les carburants. Roland Lescure estime que ce type de mesure serait coûteux et bénéficierait également aux ménages qui n'en ont pas besoin. Cette hausse des prix provoque aussi des mobilisations. Des pêcheurs ont notamment bloqué hier un dépôt pétrolier à Fos-sur-Mer avant de lever le barrage en matinée. Ils seront reçus demain jeudi par la ministre de la Mer et de la Pêche. D'autres mouvements sont annoncés ou ont eu lieu hier, notamment chez les policiers dans l'enseignement supérieur et chez les salariés de l'énergie. À Paris, un ancien animateur périscolaire vient d'être condamné à 5 ans de prison, dont 4 ans avec sursis. Il était poursuivi pour des agressions sexuelles sur 9 filles âgé de 5 à 10 ans entre 2022 et 2024 dans une école du 15e arrondissement. La partie ferme de sa peine, un an, sera effectuée sous bracelet électronique. Il lui est également interdit définitivement de travailler dans la fonction publique. Dans les Alpes, le projet des Jeux Olympiques d'hiver de 2030 fait toujours débat. Des associations environnementales et des élus de gauche demandent l'arrêt du projet, dénonçant notamment la pression sur les ressources en eau et les conséquences écologiques. Le Comité international olympique poursuit aujourd'hui sa visite à Lyon pour examiner les sites envisagés pour les épreuves de glace. Et puis une disparition dans le monde de la musique française. Catherine Ringer, la voix emblématique d'Erita Mitsuko, est morte à l'âge de 68 ans, emportée par un cancer foudroyant dans la nuit de lundi à mardi. Avec Fred Chichin, elle avait marqué plusieurs générations avec des titres comme Marcia Baila, Andy ou encore C'est comme ça.
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1: En Savoie, un homme de 30 ans a été légèrement blessé lundi soir dans un accident dans le tunnel de Dulin. Deux voitures sont entrées en collision peu avant minuit. La victime a été transportée à l'hôpital de Chambéry. Le tunnel a été fermé pendant une trentaine de minutes, le temps de l'intervention de 22 pompiers et de 9 engins. À Chambéry, un homme de 36 ans comparé depuis lundi devant la cour criminelle de Savoie. Cet ancien agent de sécurité est poursuivi pour des faits de viol, d'atteinte sexuelle et de corruption de mineurs concernant 4 jeunes filles. Il nie l'ensemble des accusations. Le verdict est attendu ce mercredi soir. Il encourt jusqu'à 20 ans de réclusion criminelle. Toujours à Chambéry, la CGT annonce plusieurs mobilisations dans les prochaines semaines. Le syndicat réclame notamment des hausses de salaire et des pensions et dénonce les mesures jugées insuffisantes pour protéger les salariés lors des épisodes de forte chaleur. Prochain rendez-vous samedi à 17h, place de Genève, pour un rassemblement contre les discriminations et ce que le syndicat qualifie de répression. Du côté de Grand Lac, l'atelier citoyen recrute de nouveaux membres. Ce collectif réunit actuellement 68 habitants de l'agglomération et permet de participer aux réflexions sur des sujets comme l'urbanisme, les mobilités, le climat ou encore l'alimentation. Les personnes intéressées peuvent retrouver toutes les informations sur le site grand-lac.fr, grand-lac.fr dans la rubrique « Construit demain ». À Saint-Baldoff, enfin, le Sous des écoles lance un appel aux bénévoles. L'association recherche notamment un secrétaire et un trésorier adjoint, mais aussi des parents prêts à donner un coup de main lors d'au moins 2 événements dans l'année. Et maintenant, place à votre agenda avec nos établissements partenaires. Samedi 19 septembre, place à la Belote, à Aix-les-Bains. Les accordéonistes Aixois organisent leur concours au centre des congrès. Ouverture des portes à 17h30, début des parties à partir de 18h30. Comptez 20€ par doublette avec un jambon pour le premier prix et un lot pour chaque participant. Buvette, sandwichs et pâtisseries sur place. Samedi également, une balade historique se tiendra du côté de Brison Saint-Innocent. Rendez-vous au château de la Rupelle pour un parcours balisé de 5 km jusqu'au lac sur les traces notamment de Sissi, Lamartine, Maupassant et Balzac. Départ libre entre 13h et 15h, animations et buvettes sur place. L'événement est gratuit. Et puis à Rumilly, le forum des seniors revient pour sa deuxième édition, samedi de 10h à 18h sur le site des transports du PC. Une journée gratuite et ouverte à tous, consacrée au bien vieillir, à l'autonomie, à la santé, aux loisirs et aux solutions pour profiter pleinement de cette nouvelle étape de la vie. Voilà pour votre agenda, place tout de suite à la météo sur Radio Grand Lac.
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1: Quelques nuages pour cette journée de mercredi, mais sans pluie hein, toutefois, avec des températures plutôt hautes hein, pour la saison. Comptez déjà 17 degrés ce matin autour du lac du Bourget et jusqu'à 25 à 26 degrés dans le courant de l'après-midi, notamment dans le bassin chambérien et dans le pays aixois. Voilà pour vos prévisions météo, je vous souhaite une excellente journée à l'écoute du Grand Bain de la vie locale.
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1: Bonjour à toutes et à tous, il est l'heure de votre horoscope de ce mercredi 16 septembre sur Radio Grand Lac. On va voir ce que les astres vous réservent pour cette journée et on débute avec les béliers. Vous aurez envie d'aller droit au but, mais une dose de diplomatie vous permettra d'obtenir bien plus que de la confrontation. Côté cœur, une discussion sincère pourrait remettre les compteurs à zéro. Les taureaux, une journée idéale pour avancer tranquillement sur un projet qui vous tient à cœur sans vous laisser distraire par les urgences des autres. En amour, un geste simple aura beaucoup plus d'impact qu'une grande déclaration. Les Gémeaux, votre esprit tourne à plein régime et une idée pourrait bien ouvrir une porte intéressante, notamment dans le domaine professionnel. Côté sentiments, évitez de trop analyser, laissez aussi parler votre intuition. Les cancers, vous pourriez ressentir le besoin de prendre un peu de recul pour retrouver votre équilibre et faire le tri dans vos priorités. Une personne proche saura vous apporter le réconfort dont vous avez besoin. Les Lions, votre énergie attire les regards et vous pourriez obtenir une reconnaissance que vous attendiez depuis quelque temps. En amour, laissez de la place aux autres plutôt que de vouloir tout contrôler. Les Vierges, vous êtes particulièrement efficaces aujourd'hui et c'est le moment parfait pour régler une affaire laissée en suspens. Sur le plan sentimental, une petite attention pourrait raviver une belle complicité. Les Balances, les échanges sont favorisés. Une conversation pourrait débloquer une situation qui vous pesait depuis plusieurs jours. Côté cœur, vous aurez envie de légèreté, mais aussi d'une relation qui vous apporte une vraie sécurité. Les Scorpions, votre instinct sera particulièrement affûté. Faites-vous confiance, surtout face à une situation où tout n'est pas encore dit. En amour, votre magnétisme est au rendez-vous, mais attention au jeu de pouvoir. Les Sagittaires, une envie de changement ou d'évasion pourrait vous pousser à sortir de votre routine, même simplement le temps d'une soirée. Une rencontre ou un message inattendu pourrait égayer votre journée. Les Capricornes, vous avancez avec sérieux et détermination et vos efforts commencent enfin à porter leurs fruits. Côté cœur, acceptez de montrer davantage vos émotions. Vous pourriez être agréablement surpris par la réaction de l'autre. Les Verseaux, une nouvelle idée ou encore une proposition originale pourrait vous redonner de l'élan dans un projet personnel ou professionnel. En amour, privilégiez la spontanéité plutôt que les plans trop soigneusement préparés. Et nous terminons avec nos amis les Poissons. Votre sensibilité sera une force à condition de ne pas absorber les tensions de votre entourage. Une belle surprise pourrait arriver côté cœur, surtout si vous acceptez de vous laisser porter par le moment.
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1: Très bon mercredi à l'écoute de Radio Grand Lac. Maxime pour vous accompagner avec votre question du jour. Et justement, la question de ce matin est une question de géographie, mais rassurez-vous, rien de très compliqué. Quel pays est le premier producteur mondial de tulipes ? Réponse A, la France. Réponse B, les Pays-Bas. Réponse C, l'Angleterre. Ou réponse D, le Maroc. Vous pouvez dès à présent jouer avec nous sur la page Facebook de Radio Grand Lac en message privé en nous envoyant A pour la France, B pour les Pays-Bas,

des charts français avec son tube Candle in the Wind. Et c'est pour ça qu'on va se l'écouter ce matin dans le grand bain de la vie locale avant de se retrouver juste après pour la réponse à notre question du jour.

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1: Un retour en 1997 qui fait plaisir avec Elton John et puis son fameux titre, hein, Candle in the Wind. Traduction en français, une bougie dans le vent. C'est beau, je trouve. Allez, on est parti pour la réponse à notre question du jour qui, je rappelle, est une question de géographie en ce mercredi matin. Quel pays est le premier producteur mondial de tulipes ? Réponse A, la France. Réponse B, les Pays-Bas. Réponse C, l'Angleterre. Ou réponse D, le Maroc ? Eh bien, la bonne réponse est évidemment la réponse B, les Pays-Bas. Avec un joli 87% de bonnes réponses ce matin, un grand bravo à vous toutes et vous tous. Et oui, pour les petites explications, les Pays-Bas

0: ont environ 50% du marché mondial de la tulipe. C'est le 16e siècle, hein, c'est dès le 16e siècle pardon, que ce pays se spécialise dans la culture des fleurs à grande échelle. Voilà donc pour votre question du jour. J'espère que vous avez appris de nouvelles choses aujourd'hui. Dans tous les cas, on se retrouvera demain jeudi pour de toutes nouvelles aventures culturelles sur Radio Grand Lac. J'ai plus qu'à vous souhaiter une excellente matinée.
1: Bonne journée à l'écoute de Radio Grand Lac.
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1: Bonjour à toutes et à tous. Le prix des carburants reste au cœur des inquiétudes. Le ministre de l'économie, Roland Lescure, n'exclut pas de nouvelles aides ciblées pour les professionnels les plus touchés par la hausse des prix. Les pêcheurs, les agriculteurs, les aides à domicile et les automobilistes qui roulent beaucoup pourraient notamment être concernés. En revanche, le gouvernement ne veut pas entendre parler pour l'instant d'une baisse générale des taxes sur les carburants. Roland Lescure estime que ce type de mesure serait coûteux et bénéficierait également aux ménages qui n'en ont pas besoin. Cette hausse des prix provoque aussi des mobilisations. Des pêcheurs ont notamment bloqué hier un dépôt pétrolier à Fos-sur-Mer avant de lever le barrage en matinée. Ils seront reçus demain jeudi par la ministre de la Mer et de la Pêche. D'autres mouvements sont annoncés ou ont eu lieu hier, notamment chez les policiers dans l'enseignement supérieur et chez les salariés de l'énergie. À Paris, un ancien animateur périscolaire vient d'être condamné à 5 ans de prison, dont 4 ans avec sursis. Il était poursuivi pour des agressions sexuelles sur 9 filles âgée de 5 à 10 ans entre 2022 et 2024 dans une école du 15e arrondissement. La partie ferme de sa peine, un an, sera effectuée sous bracelet électronique. Il lui est également interdit définitivement de travailler dans la fonction publique. Dans les Alpes, le projet des Jeux Olympiques d'hiver de 2030 fait toujours débat. Des associations environnementales et des élus de gauche demandent l'arrêt du projet, dénonçant notamment la pression sur les ressources en eau et les conséquences écologiques. Le Comité international olympique poursuit aujourd'hui sa visite à Lyon pour examiner les sites envisagés pour les épreuves de glace. Et puis une disparition dans le monde de la musique française. Catherine Ringer, la voix emblématique d'Erita Mitsuko, est morte à l'âge de 68 ans, emportée par un cancer foudroyant dans la nuit de lundi à mardi. Avec Fred Chichin, elle avait marqué plusieurs générations avec des titres comme Marcia Baila, Andy ou encore C'est comme ça.
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1: En Savoie, un homme de 30 ans a été légèrement blessé lundi soir dans un accident dans le tunnel de Dulin. Deux voitures sont entrées en collision peu avant minuit. La victime a été transportée à l'hôpital de Chambéry. Le tunnel a été fermé pendant une trentaine de minutes, le temps de l'intervention de 22 pompiers et de 9 engins. À Chambéry, un homme de 36 ans comparé depuis lundi devant la cour criminelle de Savoie. Cet ancien agent de sécurité est poursuivi pour des faits de viol, d'atteinte sexuelle et de corruption de mineurs concernant 4 jeunes filles. Il nie l'ensemble des accusations. Le verdict est attendu ce mercredi soir. Il encourt jusqu'à 20 ans de réclusion criminelle. Toujours à Chambéry, la CGT annonce plusieurs mobilisations dans les prochaines semaines. Le syndicat réclame notamment des hausses de salaire et des pensions et dénonce les mesures jugées insuffisantes pour protéger les salariés lors des épisodes de forte chaleur. Prochain rendez-vous samedi à 17h, place de Genève, pour un rassemblement contre les discriminations et ce que le syndicat qualifie de répression. Du côté de Grand Lac, l'atelier citoyen recrute de nouveaux membres. Ce collectif réunit actuellement 68 habitants de l'agglomération et permet de participer aux réflexions sur des sujets comme l'urbanisme, les mobilités, le climat ou encore l'alimentation. Les personnes intéressées peuvent retrouver toutes les informations sur le site grand-lac.fr, grand-lac.fr dans la rubrique « Construit demain ». À Saint-Baldoff, enfin, le Sou des écoles lance un appel aux bénévoles. L'association recherche notamment un secrétaire et un trésorier adjoint, mais aussi des parents prêts à donner un coup de main lors d'au moins 2 événements dans l'année. Et maintenant, place à votre agenda avec nos établissements partenaires. Samedi 19 septembre, place à la Belote, à Aix-les-Bains. Les accordéonistes aixois organisent leur concours au centre des congrès. Ouverture des portes à 17h30, début des parties à partir de 18h30. Comptez 20€ par doublette avec un jambon pour le premier prix et un lot pour chaque participant. Buvettes, sandwiches et pâtisseries sur place. Samedi également, une balade historique se tiendra du côté de Brison Saint-Innocent. Rendez-vous au château de la Rupelle pour un parcours balisé de 5 km jusqu'au lac sur les traces notamment de Sissi, Lamartine, Maupassant et Balzac. Départ libre entre 13h et 15h, animations et buvettes sur place. L'événement est gratuit. Et puis à Rumilly, le Forum des seniors revient pour sa deuxième édition, samedi de 10h à 18h sur le site des transports du PC. Une journée gratuite et ouverte à tous, consacrée au bien vieillir, à l'autonomie, à la santé, aux loisirs et aux solutions pour profiter pleinement de cette nouvelle étape de la vie. Voilà pour votre agenda, place tout de suite à la météo sur Radio Grand Lac.
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1: Quelques nuages pour cette journée de mercredi, mais sans pluie hein, toutefois, avec des températures plutôt hautes hein, pour la saison. Comptez déjà 17 degrés ce matin autour du lac du Bourget, jusqu'à 25 à 26 degrés dans le courant de l'après-midi, notamment dans le bassin chambérien et dans le pays aixois. Voilà pour vos prévisions météo, je vous souhaite une excellente journée à l'écoute du Grand Bain de la vie locale.
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1: Bonjour à toutes et à tous. Le prix des carburants reste au cœur des inquiétudes. Le ministre de l'économie, Roland Lescure, n'exclut pas de nouvelles aides ciblées pour les professionnels les plus touchés par la hausse des prix. Les pêcheurs, les agriculteurs, les aides à domicile et les automobilistes qui roulent beaucoup pourraient notamment être concernés. En revanche, le gouvernement ne veut pas entendre parler pour l'instant d'une baisse générale des taxes sur les carburants. Roland Lescure estime que ce type de mesure serait coûteux et bénéficierait également aux ménages qui n'en ont pas besoin. Cette hausse des prix provoque aussi des mobilisations. Des pêcheurs ont notamment bloqué hier un dépôt pétrolier à Fos-sur-Mer avant de lever le barrage en matinée. Ils seront reçus demain jeudi par la ministre de la Mer et de la Pêche. D'autres mouvements sont annoncés ou ont eu lieu hier, notamment chez les policiers dans l'enseignement supérieur et chez les salariés de l'énergie. À Paris, un ancien animateur périscolaire vient d'être condamné à 5 ans de prison, dont 4 ans avec sursis. Il était poursuivi pour des agressions sexuelles sur 9 fillettes âgées de 5 à 10 ans entre 2022 et 2024 dans une école du 15e arrondissement. La partie ferme de sa peine, un an, sera effectuée sous bracelet électronique. Il lui est également interdit définitivement de travailler dans la fonction publique. Dans les Alpes, le projet des Jeux Olympiques d'hiver de 2030 fait toujours débat. Des associations environnementales et des élus de gauche demandent l'arrêt du projet, dénonçant notamment la pression sur les ressources en eau et les conséquences écologiques. Le Comité international olympique poursuit aujourd'hui sa visite à Lyon pour examiner les sites envisagés pour les épreuves de glace. Et puis une disparition dans le monde de la musique française. Catherine Ringer, la voix emblématique d'Erita Mitsuko, est morte à l'âge de 68 ans, emportée par un cancer foudroyant dans la nuit de lundi à mardi. Avec Fred Chichin, elle avait marqué plusieurs générations avec des titres comme Marcia Baila, Andy ou encore C'est comme ça.
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1: En Savoie, un homme de 30 ans a été légèrement blessé lundi soir dans un accident dans le tunnel de Dulin. Deux voitures sont entrées en collision peu avant minuit. La victime a été transportée à l'hôpital de Chambéry. Le tunnel a été fermé pendant une trentaine de minutes, le temps de l'intervention de 22 pompiers et de 9 engins. À Chambéry, un homme de 36 ans comparé depuis lundi devant la cour criminelle de Savoie. Cet ancien agent de sécurité est poursuivi pour des faits de viol, d'atteinte sexuelle et de corruption de mineurs concernant 4 jeunes filles. Il nie l'ensemble des accusations. Le verdict est attendu ce mercredi soir. Il encourt jusqu'à 20 ans de réclusion criminelle. Toujours à Chambéry, la CGT annonce plusieurs mobilisations dans les prochaines semaines. Le syndicat réclame notamment des hausses de salaire et des pensions et dénonce les mesures jugées insuffisantes pour protéger les salariés lors des épisodes de forte chaleur. Prochain rendez-vous samedi à 17h, place de Genève, pour un rassemblement contre les discriminations et ce que le syndicat qualifie de répression. Du côté de Grand Lac, l'atelier citoyen recrute de nouveaux membres. Ce collectif réunit actuellement 68 habitants de l'agglomération et permet de participer aux réflexions sur des sujets comme l'urbanisme, les mobilités, le climat ou encore l'alimentation. Les personnes intéressées peuvent retrouver toutes les informations sur le site grand-lac.fr, grand-lac.fr dans la rubrique « Construit demain ». À Saint-Baldoff, enfin, le Sous des écoles lance un appel aux bénévoles. L'association recherche notamment un secrétaire et un trésorier adjoint, mais aussi des parents prêts à donner un coup de main lors d'au moins 2 événements dans l'année. Et maintenant, place à votre agenda avec nos établissements partenaires. Samedi 19 septembre, place à la Belote, à Aix-les-Bains. Les accordéonistes Aixois organisent leur concours au centre des congrès. Ouverture des portes à 17h30, début des parties à partir de 18h30. Comptez 20€ par doublette avec un jambon pour le premier prix et un lot pour chaque participant. Buvette, sandwiches et pâtisseries sur place. Samedi également, une balade historique se tiendra du côté de Brison Saint-Innocent. Rendez-vous au château de la Rupelle pour un parcours balisé de 5 km jusqu'au lac sur les traces notamment de Sissi, Lamartine, Maupassant et Balzac. Départ libre entre 13h et 15h, animations et buvettes sur place. L'événement est gratuit. Et puis à Rumilly, le Forum des Seniors revient pour sa deuxième édition, samedi de 10h à 18h sur le site des transports du PC. Une journée gratuite et ouverte à tous, consacrée au bien vieillir, à l'autonomie, à la santé, aux loisirs et aux solutions pour profiter pleinement de cette nouvelle étape de la avis. Voilà pour votre agenda. Place tout de suite à la météo sur Radio Grand Lac.
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1: Quelques nuages pour cette journée de mercredi, mais sans pluie hein, toutefois, avec des températures plutôt hautes hein, pour la saison. Comptez déjà 17 degrés ce matin autour du lac du Bourget, jusqu'à 25 à 26 degrés dans le courant de l'après-midi, notamment dans le bassin chambérien et dans le pays aixois. Voilà pour vos prévisions météo, je vous souhaite une excellente journée à l'écoute du grand vin de la vie locale.
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1: Bonjour à toutes et à tous, il est l'heure de votre horoscope de ce mercredi 16 septembre sur Radio Grand Lac. On va voir ce que les astres vous réservent pour cette journée et on débute avec les béliers. Vous aurez envie d'aller droit au but, mais une dose de diplomatie vous permettra d'obtenir bien plus que de la confrontation. Côté cœur, une discussion sincère pourrait remettre les compteurs à zéro. Les taureaux, une journée idéale pour avancer tranquillement sur un projet qui vous tient à cœur sans vous laisser distraire par les urgences des autres. En amour, un geste simple aura beaucoup plus d'impact qu'une grande déclaration. Les Gémeaux, votre esprit tourne à plein régime et une idée pourrait bien ouvrir une porte intéressante, notamment dans le domaine professionnel. Côté sentiments, évitez de trop analyser, laissez aussi parler votre intuition. Les cancers, vous pourriez ressentir le besoin de prendre un peu de recul pour retrouver votre équilibre et faire le tri dans vos priorités. Une personne proche saura vous apporter le réconfort dont vous avez besoin. Les Lions, votre énergie attire les regards et vous pourriez obtenir une reconnaissance que vous attendiez depuis quelque temps. En amour, laissez de la place aux autres plutôt que de vouloir tout contrôler. Les Vierges, vous êtes particulièrement efficaces aujourd'hui et c'est le moment parfait pour régler une affaire laissée en suspens. Sur le plan sentimental, une petite attention pourrait raviver une belle complicité. Les Balances, les échanges sont favorisés. Une conversation pourrait débloquer une situation qui vous pesait depuis plusieurs jours. Côté cœur, vous aurez envie de légèreté, mais aussi d'une relation qui vous apporte une vraie sécurité. Les Scorpions, votre instinct sera particulièrement affûté. Faites-vous confiance, surtout face à une situation où tout n'est pas encore dit. En amour, votre magnétisme est au rendez-vous. Mais attention au jeu de pouvoir. Les Sagittaires, une envie de changement ou d'évasion pourrait vous pousser à sortir de votre routine, même simplement le temps d'une soirée. Une rencontre ou un message inattendu pourrait égayer votre journée. Les Capricornes, vous avancez avec sérieux et détermination et vos efforts commencent enfin à porter leurs fruits. Côté cœur, acceptez de montrer davantage vos émotions. Vous pourriez être agréablement surpris par la réaction de l'autre. Les Verseaux, une nouvelle idée ou encore une proposition originale pourrait vous redonner de l'élan dans un projet personnel ou professionnel. En amour, privilégiez la spontanéité plutôt que les plans trop soigneusement préparés. Et nous terminons avec nos amis les Poissons. Votre sensibilité sera une force à condition de ne pas absorber les tensions de votre entourage. Une belle surprise pourrait arriver côté cœur, surtout si vous acceptez de vous laisser porter par le moment.
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1: Très bon mercredi à l'écoute de Radio Grand Lac, Maxime pour vous accompagner avec votre question du jour. Et justement, la question de ce matin est une question de géographie, mais rassurez-vous, rien de très compliqué. Quel pays est le premier producteur mondial de tulipes ? Réponse A, la France. Réponse B, les Pays-Bas. Réponse C, l'Angleterre. Ou réponse D, le Maroc. Vous pouvez dès à présent jouer avec nous sur la page Facebook de Radio Grand Lac en message privé en nous envoyant A pour la France, B pour les Pays-Bas, C pour l'Angleterre ou D pour le Maroc. Et la bonne réponse, elle arrivera, comme d'habitude, juste après notre chanson du jour. Mais justement, voici tout de suite votre éphéméride.
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1: En ce mercredi 16 septembre, c'est la journée internationale de la protection de la couche d'ozone. Et nous fêtons les Edith ainsi que les Cypriens. Votre dicton du jour septembre se nomme...

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1: Un retour en 1997 qui fait plaisir avec Elton John et puis son fameux titre, hein, Candle in the Wind. Traduction en français, une bougie dans le vent. C'est beau, je trouve. Allez, on est parti pour la réponse à notre question du jour qui, je rappelle, est une question de géographie en ce mercredi matin. Quel pays est le premier producteur mondial de tulipes? Réponse A, la France. Réponse B, les Pays-Bas. Réponse C, l'Angleterre. Ou réponse D, le Maroc? Eh bien, la bonne réponse est évidemment la réponse B, les Pays-Bas. Avec un joli 87% de bonnes réponses ce matin, un grand bravo à vous toutes et vous tous. Et oui, pour les petites explications, les Pays-Bas ont environ 50% du marché mondial de la tulipe. C'est le 16e siècle, hein, c'est dès le 16e siècle, pardon, que ce pays se spécialise dans la culture des fleurs à grande échelle. Voilà donc pour votre question du jour. J'espère que vous avez appris de nouvelles choses aujourd'hui. Dans tous les cas, on se retrouvera demain jeudi pour de toutes nouvelles aventures culturelles sur Radio Grand Lac. J'ai plus qu'à vous souhaiter une excellente matinée.

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1: Bonjour à toutes et à tous. Le prix des carburants reste au cœur des inquiétudes. Le ministre de l'économie, Roland Lescure, n'exclut pas de nouvelles aides ciblées pour les professionnels les plus touchés par la hausse des prix. Les pêcheurs, les agriculteurs, les aides à domicile et les automobilistes qui roulent beaucoup pourraient notamment être concernés. En revanche, le gouvernement ne veut pas entendre parler pour l'instant d'une baisse générale des taxes sur les carburants. Roland Lescure estime que ce type de mesure serait coûteux et bénéficierait également aux ménages qui n'en ont pas besoin. Cette hausse des prix provoque aussi des mobilisations. Des pêcheurs ont notamment bloqué hier un dépôt pétrolier à Fos-sur-Mer avant de lever le barrage en matinée. Ils seront reçus demain jeudi par la ministre de la Mer et de la Pêche. D'autres mouvements sont annoncés ou ont eu lieu hier, notamment chez les policiers dans l'enseignement supérieur et chez les salariés de l'énergie. À Paris, un ancien animateur périscolaire vient d'être condamné à 5 ans de prison, dont 4 ans avec sursis. Il était poursuivi pour des agressions sexuelles sur 9 fillettes âgées de 5 à 10 ans entre 2022 et 2024 dans une école du 15e arrondissement. La partie ferme de sa peine, un an, sera effectuée sous bracelet électronique. Il lui est également interdit définitivement de travailler dans la fonction publique. Dans les Alpes, le projet des Jeux Olympiques d'hiver de 2030 fait toujours débat. Des associations environnementales et des élus de gauche demandent l'arrêt du projet, dénonçant notamment la pression sur les ressources en eau et les conséquences écologiques. Le Comité international olympique poursuit aujourd'hui sa visite à Lyon pour examiner les sites envisagés pour les épreuves de glace. Et puis une disparition dans le monde de la musique française. Catherine Ringer, la voix emblématique d'Erita Mitsuko, est morte à l'âge de 68 ans, emportée par un cancer foudroyant dans la nuit de lundi à mardi. Avec Fred Chichin, elle avait marqué plusieurs générations avec des titres comme Marcia Baila, Andy ou encore C'est comme ça.
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1: En Savoie, un homme de 30 ans a été légèrement blessé lundi soir dans un accident dans le tunnel de Dulin. Deux voitures sont entrées en collision peu avant minuit. La victime a été transportée à l'hôpital de Chambéry. Le tunnel a été fermé pendant une trentaine de minutes, le temps de l'intervention de 22 pompiers et de 9 engins. À Chambéry, un homme de 36 ans comparé depuis lundi devant la cour criminelle de Savoie. Cet ancien agent de sécurité est poursuivi pour des faits de viol, d'atteinte sexuelle et de corruption de mineurs concernant 4 jeunes filles. Il nie l'ensemble des accusations. Le verdict est attendu ce mercredi soir. Il encourt jusqu'à 20 ans de réclusion criminelle. Toujours à Chambéry, la CGT annonce plusieurs mobilisations dans les prochaines semaines. Le syndicat réclame notamment des hausses de salaire et des pensions et dénonce les mesures jugées insuffisantes pour protéger les salariés lors des épisodes de forte chaleur. Prochain rendez-vous samedi à 17h, place de Genève, pour un rassemblement contre les discriminations et ce que le syndicat qualifie de répression. Du côté de Grand Lac, l'atelier citoyen recrute de nouveaux membres. Ce collectif réunit actuellement 68 habitants de l'agglomération et permet de participer aux réflexions sur des sujets comme l'urbanisme, les mobilités, le climat ou encore l'alimentation. Les personnes intéressées peuvent retrouver toutes les informations sur le site grand-lac.fr dans la rubrique « Construit demain ». À Saint-Baldoff, enfin, le Sous des écoles lance un appel aux bénévoles. L'association recherche notamment un secrétaire et un trésorier adjoint, mais aussi des parents prêts à donner un coup de main lors d'au moins 2 événements dans l'année. Et maintenant, place à votre agenda avec nos établissements partenaires. Samedi 19 septembre, place à la Belote, à Aix-les-Bains. Les accordéonistes aixois organisent leur concours au centre des congrès. Ouverture des portes à 17h30, début des parties à partir de 18h30. Comptez 20€ par doublette avec un jambon pour le premier prix et un lot pour chaque participant. Buvette, sandwichs et pâtisseries sur place. Samedi également, une balade historique se tiendra du côté de Brison Saint-Innocent. Rendez-vous au château de la Rupelle pour un parcours balisé de 5 km jusqu'au lac sur les traces notamment de Sissi, Lamartine, Maupassant et Balzac. Départ libre entre 13h et 15h, animations et buvettes sur place. L'événement est gratuit. Et puis à Rumilly, le Forum des Seniors revient pour sa 2e édition, samedi de 10h à 18h sur le site des transports du PC. Une journée gratuite et ouverte à tous, consacrée au bien vieillir, à l'autonomie, à la santé, aux loisirs et aux solutions pour profiter pleinement de cette nouvelle étape de la vie. Voilà pour votre agenda. Place tout de suite à la météo sur Radio Grand Lac.
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1: Quelques nuages pour cette journée de mercredi, mais sans pluie hein, toutefois, avec des températures plutôt hautes hein, pour la saison. Comptez déjà 17 degrés ce matin autour du lac du Bourget, jusqu'à 25 à 26 degrés dans le courant de l'après-midi, notamment dans le bassin chambérien et dans le pays aixois. Voilà pour vos prévisions météo, je vous souhaite une excellente journée à l'écoute du grand bain de la vie locale.

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1: Bonjour à toutes et à tous. Le prix des carburants reste au cœur des inquiétudes. Le ministre de l'économie, Roland Lescure, n'exclut pas de nouvelles aides ciblées pour les professionnels les plus touchés par la hausse des prix. Les pêcheurs, les agriculteurs, les aides à domicile et les automobilistes qui roulent beaucoup pourraient notamment être concernés. En revanche, le gouvernement ne veut pas entendre parler pour l'instant d'une baisse générale des taxes sur les carburants. Roland Lescure estime que ce type de mesure serait coûteux et bénéficierait également aux ménages qui n'en ont pas besoin. Cette hausse des prix provoque aussi des mobilisations. Des pêcheurs ont notamment bloqué hier un dépôt pétrolier à Fos-sur-Mer avant de lever le barrage en matinée. Ils seront reçus demain jeudi par la ministre de la Mer et de la Pêche. D'autres mouvements sont annoncés ou ont eu lieu hier, notamment chez les policiers dans l'enseignement supérieur et chez les salariés de l'énergie. À Paris, un ancien animateur périscolaire vient d'être condamné à 5 ans de prison, dont 4 ans avec sursis. Il était poursuivi pour des agressions sexuelles sur 9 filles âgée de 5 à 10 ans entre 2022 et 2024 dans une école du 15e arrondissement. La partie ferme de sa peine, un an, sera effectuée sous bracelet électronique. Il lui est également interdit définitivement de travailler dans la fonction publique. Dans les Alpes, le projet des Jeux Olympiques d'hiver de 2030 fait toujours débat. Des associations environnementales et des élus de gauche demandent l'arrêt du projet, dénonçant notamment la pression sur les ressources en eau et les conséquences écologiques. Le Comité international olympique poursuit aujourd'hui sa visite à Lyon pour examiner les sites envisagés pour les épreuves de glace. Et puis une disparition dans le monde de la musique française. Catherine Ringer, la voix emblématique d'Erita Mitsuko, est morte à l'âge de 68 ans, emportée par un cancer foudroyant dans la nuit de lundi à mardi. Avec Fred Chichin, elle avait marqué plusieurs générations avec des titres comme Marcia Baila, Andy ou encore C'est comme ça.
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1: En Savoie, un homme de 30 ans a été légèrement blessé lundi soir dans un accident dans le tunnel de Dulin. Deux voitures sont entrées en collision peu avant minuit. La victime a été transportée à l'hôpital de Chambéry. Le tunnel a été fermé pendant une trentaine de minutes, le temps de l'intervention de 22 pompiers et de 9 engins. À Chambéry, un homme de 36 ans comparé depuis lundi devant la cour criminelle de Savoie. Cet ancien agent de sécurité est poursuivi pour des faits de viol, d'atteinte sexuelle et de corruption de mineurs concernant 4 jeunes filles. Il nie l'ensemble des accusations. Le verdict est attendu ce mercredi soir. Il encourt jusqu'à 20 ans de réclusion criminelle. Toujours à Chambéry, la CGT annonce plusieurs mobilisations dans les prochaines semaines. Le syndicat réclame notamment des hausses de salaire et des pensions et dénonce les mesures jugées insuffisantes pour protéger les salariés lors des épisodes de forte chaleur. Prochain rendez-vous samedi à 17h, place de Genève, pour un rassemblement contre les discriminations et ce que le syndicat qualifie de répression. Du côté de Grand Lac, l'atelier citoyen recrute de nouveaux membres. Ce collectif réunit actuellement 68 habitants de l'agglomération et permet de participer aux réflexions sur des sujets comme l'urbanisme, les mobilités, le climat ou encore l'alimentation. Les personnes intéressées peuvent retrouver toutes les informations sur le site grand-lac.fr, grand-lac.fr dans la rubrique « Construit demain ». À Saint-Baldoff, enfin, le Sou des écoles lance un appel aux bénévoles. L'association recherche notamment un secrétaire et un trésorier adjoint, mais aussi des parents prêts à donner un coup de main lors d'au moins 2 événements dans l'année. Et maintenant, place à votre agenda avec nos établissements partenaires. Samedi 19 septembre, place à la Belote, à Aix-les-Bains. Les accordéonistes Aixois organisent leur concours au centre des congrès. Ouverture des portes à 17h30, début des parties à partir de 18h30. Comptez 20€ par doublette avec un jambon pour le premier prix et un lot pour chaque participant. Buvettes, sandwiches et pâtisseries sur place. Samedi également, une balade historique se tiendra du côté de Brison Saint-Innocent. Rendez-vous au château de la Rupelle pour un parcours balisé de 5 km jusqu'au lac sur les traces notamment de Sissi, Lamartine, Maupassant et Balzac. Départ libre entre 13h et 15h, animations et buvettes sur place. L'événement est gratuit. Et puis à Rumilly, le Forum des seniors revient pour sa deuxième édition, samedi de 10h à 18h sur le site des transports du PC. Une journée gratuite et ouverte à tous, consacrée au bien vieillir, à l'autonomie, à la santé, aux loisirs et aux solutions pour profiter pleinement de cette nouvelle étape de la vie. Voilà pour votre agenda, place tout de suite à la météo sur Radio Grand Lac.
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1: Quelques nuages pour cette journée de mercredi, mais sans pluie hein, toutefois, avec des températures plutôt hautes hein, pour la saison. Comptez déjà 17 degrés ce matin autour du lac du Bourget, jusqu'à 25 à 26 degrés dans le courant de l'après-midi, notamment dans le bassin chambérien et dans le pays aixois. Voilà pour vos prévisions météo, je vous souhaite une excellente journée à l'écoute du Grand Bain de la vie locale.

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2: Hey, hello, hello, auditrice, auditeur, camarade de jeu Radio Grand Lac, ici Jonathan. Et oui, Jonathan, dès que vous. Et oui, c'est le feu hein, de la rentrée, hein, les activités, etc., etc. Il fait encore beau, donc c'est très sympa ce moment. Moi, j'aime particulièrement ce moment de l'année. Malgré le fait que ce soit la rentrée scolaire qui a été très difficile pour moi de longues années, mais aujourd'hui, bon, c'est quand même un peu derrière moi. C'est vraiment un moment que j'apprécie beaucoup. On a encore de belles météos, etc. Et effectivement, bah, c'est un peu la rentrée. J'étais sur le Bifit, évidemment, avec Aix-les-Bains le week-end dernier. Et donc, du coup, bah, c'est effectivement la découverte, les associations, les inscriptions, etc., etc. Et du coup, eh ben, j'adore cet événement, évidemment, conférence. Comment intégrer les sagesses ancestrales à notre époque? Voilà. Ça, c'est une question que j'aime beaucoup animer en conférence. Et donc, évidemment, si vous voulez avoir cette conférence, il suffit de m'appeler pour vos entreprises, pour vos collègues, vos amis, en famille, bref. Parce que ça me paraît essentiel aujourd'hui, dans ce monde qui va très vite, avec énormément d'informations, etc., de retrouver des bases empiriques qui n'ont pas de frontières. Parce que si vous voulez, on peut s'intéresser aussi bien à l'Amérique du Sud qu'à l'Europe, qu'à l'Asie. On va souvent chercher aujourd'hui beaucoup d'outils issus de l'Asie. Le zen, la méditation, le yoga, le tai chi, etc. Et c'est fantastique parce que ils ont effectivement une culture énorme à ce sujet. Mais c'est aussi revenir à des principes fondamentaux que nos ancêtres, nos aïeux avaient aussi. Connexion avec la nature, prendre le temps, savoir respirer, etc. Prendre son temps. Prendre le temps. Ben oui, j'ai pas le temps. Ben oui, parce que forcément, le temps, et j'ai envie de dire, heureusement qu'on ne l'a pas. Imaginez ce que les êtres humains seraient capables d'en faire. Non, c'est que justement, il faut le prendre. Hein. C'est quel temps on va pouvoir s'accorder. Alors, bien évidemment qu'on a des impératifs, etc., à l'extérieur. Mais c'est comment, moi, justement, je peux gérer et un peu mieux mon temple à l'intérieur. Oui, c'est là tout le truc. Et donc, c'est pour ça qu'on me demande, et là, on m'a encore demandé sur ce salon du Bifit, mais pourquoi le jeu du mouvement? Parce que c'est le jeu, hein, J-E, comme vous le savez. Et donc, pourquoi le jeu du mouvement? Et c'est là où je me dis, effectivement, on est encore très, très, très branché sur le mouvement physique. Il y a d'un côté les muscles, les articulations, le cardio. Je vais courir, je vais faire des pompes, je vais faire de la course à pied, je vais faire ceci, je vais faire cela. Allez. Et l'être, il est où? Oui. Parce que ben, on a quand même bien tous entendu et compris et normalement intégré que nous sommes des êtres humains. D'accord? Et aujourd'hui, en fait, nous sommes devenus des fers humains. Voilà. Je vais faire du yoga. Vous voyez, par exemple, ça c'est un truc, je vais faire du yoga. Bah, non, l'idée justement, hein, c'est d'être en yoga. Ouais. Alors, on pourrait se dire, ouais, c'est un truc barré, c'est philosophico, ésotérico, mais pas du tout, pas du tout. C'est juste une notion de qualité de présence. Avec quelle intention, quelle qualité de présence mon mouvement est effectué? Avec quelle présence je m'anime? Voyez. Et ça change tout, en fait. Moi, je suis dans l'espace, vous savez, au Bifit, prendre soin. Mais prendre soin, si vous voulez, c'est pas juste aller faire un massage. Vous voyez? Aller faire une méditation. Aller faire, je ne sais pas quoi, la natation, courir. Vous voyez? Faire de la course à pied. Et non, justement, prendre soin, c'est une attitude, c'est une intention. C'est donc une qualité de présence. Avec quelle qualité de présence se mouvoir. Vous voyez la qualité de se mouvoir. Et oui, de s'émouvoir, de se mouvoir, peu importe, mais justement, c'est ça, la présence, en fait, si vous voulez. À quel niveau d'intention, d'émotion, dans quelles intentions je vais. C'est super de vouloir s'inscrire et de faire plein d'activités. Mais si on remplit juste des agendas, vous voyez, qu'on met comme ça des trucs dans les cases, sans trop qualité de présence, avec les automatismes auxquels on est habitué au quotidien, bah, on passe quand même à côté de pas mal de choses. Et en fin de compte, on arrive à une surcharge. Et aujourd'hui, le mot phare, c'est la charge mentale. Ça, combien de fois je l'entends dans les conférences, la charge mentale, la charge. Mais vous savez, moi, ce que j'ai fait avec les charges, je les ai soulevées pendant des années. Ça s'appelle du culturisme, de l'haltérophilie. Vous voyez, on soulève les charges. On apprend, en fait, à être sous la charge et à développer sa force, à développer son endurance. Vous voyez? Et ça s'apprend, ça, ce sont des qualités. Et si on s'astreint à soulever comme ça des charges de plus en plus lourdes, je peux vous dire que c'est loin d'être une partie de rigolade et que c'est loin d'être un truc de débile sans cerveau qui active leurs muscles. Je peux vous dire qu'il faut une sacrée

de la vie. Ne serait-ce que, vous savez, moi j'utilise beaucoup le kettlebell, qui est cette petite boule de fonte avec une poignée, qui est une véritable technique et discipline pour rendre les gens extrêmement puissants, mobiles, flexibles, autonomes, persévérants, bref. Énormément de qualité dans cet outil, c'est pas un haltère du tout. Juste un haltère ou une barre qu'on soulève. Le kettlebell, en fait, si vous voulez, j'amène cette notion, parce qu'il y avait des personnes qui passaient comme ça sur mon stand, il y en avait un de 16 kilos. Oh là là, c'est lourd. Je dis, bah oui, mais 16 kilos, ça représente quoi? Un enfant de 5 ans? Un enfant de 6 ans, s'il tombe, qu'il se fait mal, qu'il a besoin d'être porté, vous allez dire, ah ben non, 16 kilos, ça va pas. Non. Ben, vous voyez, en fait, la charge, elle est permanente, en fait, si vous voulez. Et pouvoir porter son enfant, ses petits-enfants dans ses bras, c'est une base, moi, que je souhaite à tout le monde, en fait. Puisque en tant qu'être humain, c'est très, très bon, hein, quand on est jeune, enfant, de se sentir porté, de se sentir protégé, comme ça, dans des bras contre un torse, etc. Mais... que ce soit homme ou femme, hein, d'ailleurs, parce que j'amène bien que cette notion, hein, de se sortir de la tête que les charges, c'est pour les hommes, et puis les filles, elles font de la danse et du yoga ou je sais pas quoi d'autre. Non, non, c'est pas du tout ça. C'est qu'en tant qu'être humain, nous devons garder cette idée que de la charge, il y en aura tout le temps. Qu'elle soit physique, mentale, énergétique, peu importe, en fait, si vous voulez. Et donc, à apprendre, discipliner son corps, son être, son intériorité, bon, ça se dit trop, c'est des trucs un peu... bon, pourquoi pas. Sa qualité, en fait, de présence intérieure, en fait, si vous voulez. Hein, c'est toujours ça. Donc, bien sûr qu'il y a toujours le biais, hein, possible, de vouloir en prendre trop, etc., de vouloir trop assumer, de montrer qu'on est super fort. Hein, ça, c'est un biais aussi qui va être le soi fort. Hein. C'est un biais cognitif, comme ça, qu'on s'impose. Enfin, je dirais même, en fait, hein, c'est un mantra, une ligne de conduite, comme ça, qu'on s'est incrusté, comme ça, dans le corps. Mais c'est soit fort, mais c'est soit doux, c'est soit à l'écoute, c'est soit sympa aussi, soit gentil, soit tolérant. Vous voyez, en fait, et oui, il y en a plein. Et être fort, c'est tout ça à la fois, si vous voulez. Être fort, c'est pas que de la force physique, c'est pas que de supporter de plus en plus de charges et de poids. Mais non, non, non, c'est beaucoup plus que ça. Oui. Et ce royaume intérieur, il se cultive. Vous voyez, quand je parle d'être jardinier de ses pensées, ben, c'est cette qualité d'être. Oui. Je propose un truc, vous voyez, alors je sais pas si ça va être compréhensible à la radio, mais si, je pense que c'est possible à la radio. Vous prenez une feuille, vous faites deux flèches, vous savez, abscisse coordonnée, une vers le haut, une à l'horizontale. La flèche vers le haut, ordonnée, donc c'est l'être. La flèche horizontale, comme ça, en ligne droite, horizontale, c'est le faire. Vous prenez sur 2 mois, 3 mois, 4 mois, dans tout ce que vous avez fait, tous les domaines de vie, professionnel, famille, santé, projet pro, vacances, etc., à quel niveau vous avez été plus dans le faire, à quel niveau vous avez été plus dans l'être. Et c'est un parallèle, bon, au départ on a peut-être un peu de mal comme ça, je veux dire, bon, je ne sais rien, j'ai fait mes courses, moi, hein, voilà. Ben oui, justement, avec quelle qualité de présence? J'étais vraiment dans le faire mes courses, effectivement. J'étais que dans la projection, il faut, je dois, il faut, je me dépêche, tac, tac, tac, je vais prendre, il faut, ta, ta, ta. Qualité d'être, ce serait comment? Ben, ce serait de dire, tiens, je ressens un peu les aliments, tiens, ça fait longtemps que je n'avais pas mangé, tiens, ça c'est vrai, ça me rappelle un peu mon enfant. Vous voyez, voilà, c'est toute une qualité de présence. Ça ne veut pas dire ne plus faire, vous voyez. C'est juste ramener cette qualité d'être, cette qualité de présence dans le faire. Oui. Et ça change tout. Je peux vous dire que ça change tout. Ça change en tout cas énormément de choses. Et bien évidemment qu'à partir du moment où on va se mettre en mouvement, le jeu du mouvement, elle est où mon intention? C'est quoi le feu qui m'anime? C'est quoi le boost comme ça? Je vais courir, c'est super, je fais de la course à pied, mais c'est génial. Mais après quoi tu cours? Pourquoi tu cours? Et vous voyez, c'est ça en fait la qualité de présence. Le jeu du mouvement, il est là. Moi, quand les gens me disent, c'est pour me sentir bien, c'est super, c'est une première chose. Mais concrètement, ça donne quoi quand tu te sens bien? Ça veut dire quoi, je me sens bien? Ah bah, je me sens plus relâché, voilà. Je vais aller chercher du relâchement, ok, de la paix, et voilà. Mais quand on met le doigt dessus, je peux vous dire, ça change tout. Quand vous avez trouvé la qualité de présence qui vous anime, le mouvement est transformé.
Et c'est tout ce que je propose dans mes accompagnements, en fait. Si vous voyez, quand je parle de, que le jeu du mouvement, c'est une transformation physique et mentale. Mais c'est pas une transformation qui va vous faire devenir cheval de course, ou prendre 25 kilos de muscles, etc. C'est pas ça, enfin, en tout cas, elle n'est pas que esthétique, la transformation. Elle est dans ma manière de

0: percevoir. Elle est dans ma qualité donc d'être. Comment je perçois mon corps, comment je perçois les autres, comment je perçois le monde. Ce ne sont que des filtres de perception, si vous voulez. À partir du moment où on les transforme, forcément, je me sens, je me vois, je me ressens différemment. Et donc, je me mets en mouvement différemment. Automatiquement, ça influence énormément toutes mes pratiques, tous mes faire, justement. Puisque les faire sont nourris de l'être. Et c'est... Ça peut paraître peut-être un peu barré, compliqué, mais je vous assure que c'est extrêmement simple. Et moi, ça, c'est vraiment ma ligne de conduite, vous voyez, que ce soit dans les conférences, dans les accompagnements, coaching, c'est est-ce qu'un enfant de 5 ans pourrait comprendre ce que je raconte? Et je m'entraîne toujours dans ce que je vais appeler la neuropédagogie, vous voyez, c'est-à-dire comment fonctionne le cerveau, à donner toujours des exemples extrêmement simples. Des choses qu'on connaît, des choses simples que n'importe qui pourrait intégrer avec des vêtements, avec de la peinture, avec plein d'objets qu'on trouve au quotidien. Oui. C'est ça le jeu du mouvement. Puisque comment retrouver la joie, hein, c'est ma phrase, la joie du mouvement au quotidien que vous entendez dans le générique de départ. Mais ça se cultive en fait, si vous voulez. C'est pas un truc qui va tomber du ciel. Si vous attendez la joie du mouvement au quotidien qu'elle arrive vers vous, je peux vous dire, vous allez attendre un petit moment. C'est comment justement je vais me mettre en joie. Comment le mouvement va me mettre en joie et comment je vais m'animer avec cette qualité de présence. Vous voyez, c'est tout un processus et ça se cultive, évidemment. Mais que vous vouliez faire n'importe quoi, en fait, hein, du piano, du violon, de la cuisine, du twirling bâton ou de la couture, hein, c'est exactement le même principe. Vous voyez, c'est pas que le sport, parce qu'il y a ce truc du sport. Ah oui, on me voit un peu des fois faire du kettle. Ah oui, c'est du sport, c'est du coaching sportif. Oui. Je peux pas dire le contraire. J'ai passé un brevet d'état d'éducateur sportif il y a 25 ans, hein, maintenant. Mais je rajoute énormément d'autres choses. J'ai un beau diplôme, là, aujourd'hui, de maître praticien PNL que je viens de recevoir. Je suis très content parce que ça m'a mis un certain temps de l'obtenir, qui nous apprend, justement, à aller chercher bien d'autres dimensions. À l'intérieur de nous-mêmes, émotionnel, bien sûr mental, cognitif, etc., etc., sur nos manières d'agir, nos manières de faire, nos propres automatismes, si vous voulez. Et donc développer un peu plus d'intention, d'attention, de conscience, et donc augmenter sa qualité de présence. Oui. On parle beaucoup du moment présent. Hein. C'est un livre qui a fait grand succès, parce qu'effectivement, il est très puissant et très profond, ce livre, Le pouvoir du moment présent. Mais si vous le cherchez, le moment présent, vous ne le trouverez pas, en fait. Hein. On est balancé comme ça en permanence avec des événements qui défilent cette sensation du passé, du futur, en avant, en arrière. Mais en fin de compte, ce moment présent, en fait, c'est une qualité de présence. C'est tout. C'est juste une qualité de présence à l'instant. Et là, effectivement, on peut s'apercevoir que les courbes du temps peuvent être modifiées. Mais bon, là, après, c'est de la physique quantique, donc ça devient compliqué, effectivement. Mais en tout cas, l'idée, voyez, elle est là. Le jeu du mouvement, c'est tout ce que je vous propose. Évidemment, toutes ces chroniques, et je vous invite à les réécouter sur radiograndlac.com, parce qu'elles sont très, très bien refaites, tout est enregistré, etc. C'est un très bon moyen de se remettre, comme ça, des petits bouts, pas forcément en entier, vous voyez, mais de réécouter comme ça, parce que on chope à peu près, je crois, 20% de ce qu'on entend. Vous voyez, donc c'est pas grand chose. Donc c'est pour ça que c'est intéressant de réécouter. Vous pouvez évidemment me retrouver le jeu JE du mouvement sur Instagram, YouTube et tous les réseaux. Pour moi, ça se termine aujourd'hui sur Radio Grand Lac, mais évidemment pour vous, la journée continue. Donc je vous souhaite à toutes et tous une très belle journée sur Radio Grand Lac.
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3: Bonjour à tous et à toutes, je suis ravie de vous retrouver pour cette rentrée. Ça y est, alors Jean-Pierre vient de me dire, juste avant l'émission, que c'est officiel, j'entrais dans ma sixième année. Donc ça se célèbre, je le célèbre avec vous aujourd'hui, cette sixième année derrière les micros de Radio Grand Lac pour cette belle émission Destination Bien-être. Aujourd'hui, pour cette rentrée, j'ai le plaisir de recevoir Myriam Corteville. Bonjour Myriam.
4: Bonjour, merci de me recevoir.
3: Je suis ravie de te recevoir et de présenter à nos auditeurs qui tu es. Et surtout, aujourd'hui, on va vous présenter un outil merveilleux, fabuleux. Alors ici, ce n'est plus un point de vue comme on a l'habitude de l'entendre dans cette émission, parfois très axée sur la thérapeutique. Et on va un peu plus ici dans la connaissance de soi. Et c'est en ça que j'avais très envie de te recevoir dans cette émission pour que tu nous parles de ce merveilleux outil qui est le Human Design. Le Human Design qui est un outil de vraiment connaissance de soi au travers donc personnel, mais aussi d'un point de vue professionnel. Bon, ça, c'est très, ça peut être passionnant. D'ailleurs, tu vas nous en dire un peu plus, mais il me semble que toi aussi, tu t'es orientée vers ce côté professionnel. Alors Myriam, en quelques mots, qui es-tu? D'où viens-tu? Et comment le Human Design est-il arrivé dans ta vie?
4: Ouh, grande question, au pluriel. Bon, j'aime me présenter comme une femme qui accompagne la transformation d'un point de vue individuel et collectif. Ça passe par plusieurs biais. Bon, déjà, je suis entrepreneur à temps plein. Entrepreneur, maman solo. Donc, j'ai eu assez rapidement à cœur de reprendre ma vie en main et de me responsabiliser sur ce que je voulais en faire d'un point de vue perso et pro. Donc aujourd'hui, j'accompagne la transformation, la transition personnelle, collective, ça va se faire au travers d'espaces. Donc je facilite des espaces d'incorporation, de reliance, de retour au corps. J'ai aussi la casquette de mentor, ça c'est un petit peu mon corps de métier. Donc j'accompagne voilà, d'un point de vue individuel majoritairement les femmes sur des durées de 9 mois, 1 an. Pareil sur des parcours de renaissance personnelle, de réinvention, de réouverture à la vie. De soins. Et puis je suis aussi artiste, puisque j'ai monté mon spectacle, ma performance artistique, que j'ai amené en tournée en 2027, où c'est vraiment mon récit de mes 10 dernières années à cheminer, à justement bah, transitionner, à vivre de gros chamboulements, de grandes transformations, de grands questionnements aussi.
3: Ce spectacle, d'ailleurs, il a un nom ?
4: Naître à soi. Mmh. Ouais, Naître à soi, qui est vraiment maintenant. Un petit peu l'intention que je prône dans tous ces espaces, hein, qui est vraiment cette notion de se réoffrir une naissance, de se réinventer, mais aussi de réaborder la façon dont on se présente au monde depuis cet espace intime. Et c'est vrai que ça a été un chemin que j'ai parcouru depuis que je parcours, d'ailleurs, bon, depuis toute ma vie, mais principalement depuis ces 10 dernières années, où j'ai quand même vécu de gros changements. Donc moi, je suis parisienne. Donc, je suis née à Paris, j'ai grandi à Paris dans des HLM avec ma maman. Mais je suis d'origine berbère, kabyle, d'Algérie. Donc j'ai vraiment aussi cette double culture finalement entre cette sagesse ancestrale, ces valeurs humaines très fortes et cette vision du monde très liée aux uns et aux autres, à la terre, à l'art. Et de l'autre côté, cette culture française, parisienne. Donc j'ai un grand contraste, puisque à l'époque, je travaillais chez L'Oréal Luxe, j'étais formatrice, donc je voyageais un petit peu la France pour partager des formations sur les techniques de beauté, puis former. Et assez rapidement, j'ai vécu des épreuves qui m'ont demandé de m'ouvrir à autre chose et d'aller vers ma propre transformation, ma propre transition. Et donc, J'ai vécu des périodes de vie où j'ai dû aller chercher des ressources que je pensais pas qui existaient en moi et aujourd'hui j'en fais la synthèse pour aussi pouvoir transmettre et accompagner sur ce chemin.
3: Et sur ce chemin, donc tu nous as dit donc t'es née à Paris, mais après il y a aussi d'autres lieux qui se sont offerts à toi et qui ont, j'ai envie de dire, créé ton identité aussi, font pleinement partie aujourd'hui de ton identité, de qui tu es, de ce que tu offres au monde et dans tes accompagnements.
4: Ouais. Donc effectivement, dans un âge assez jeune, j'ai fait le choix de quitter Paris, de quitter la France. Après la perte de ma maman, donc moi voilà, pour savoir, j'ai grandi qu'avec ma mère, donc j'étais vraiment, c'était moi, ma maman et le monde dans ma réalité. Et à 21 ans, elle a eu un cancer, donc étant sa seule fille, bah je l'ai accompagnée, donc j'ai dû rester par exemple 3 mois à l'hôpital avec elle en cancérologie pour l'accompagner. Et à ce moment-là, effectivement, il y a eu quelque chose de très fort et initiatique qui s'est déposé, puisque à ce moment-là, je voyais un corps humain se diminuer, en fait, de jour en jour. Donc, ne plus pouvoir manger, ne plus pouvoir boire, ne plus pouvoir se lever, voir la perte de tonus musculaire. Et à ce moment-là, j'ai vite compris que tant qu'on n'en arrive pas là, finalement, on a énormément de possibles. Mm-hmm. Si ce n'est, tout est possible. Donc, on n'arrive pas à ce corps diminué qui ne peut plus bouger. Et ça m'a frappée fort, parce que je me suis dit, mais si tout est possible, est-ce que effectivement ma vie est à Paris? Est-ce que j'ai envie d'être chez L'Oréal? Même si j'avais une super expérience et que j'adorais ma vie, finalement, il y avait quelque chose qui n'était pas tant authentique que ça, puisque je me sentais en adaptation constante, que je me sentais pas chez moi, que ce soit à Paris ou en grande entreprise chez L'Oréal. Et ça a ouvert la porte à effectivement tout remettre en question et à partir en quête de sens. Donc, j'ai fait le choix de tout plaquer, de tout quitter, et de partir seule en sac à dos voyager, sans attente. C'était vraiment un acte de survie aussi, de me dire, bon bah, si je vis, pourquoi? Finalement, je viens de tout perdre, je viens de perdre ma mère, ma figure d'autorité, ma guide, celle pour qui je suis chez L'Oréal aussi, parce que ça la rend fière, ça vient réparer quelque chose sur ma mère qui est migrée d'Algérie, qui a dû abandonner sa vie professionnelle parce qu'elle était maman solo, donc elle est devenue secrétaire pour prendre soin de moi, pour être présente. Voilà, j'ai eu un appel fort à ouvrir vraiment les possibles en tant que femme, sans savoir comment faire. Donc ça a été vraiment cette porte de partir en voyage et de suivre ce rêve, finalement, parce que même chez L'Oréal, j'ai toujours eu un rêve qui était très fort, ça a été de faire le tour du monde, de voyager, de partir à la découverte de culture. Et donc voilà, je suis arrivée en Amérique centrale, au Nicaragua, qui est un pays extraordinaire, où j'ai vécu dans un lieu de construction naturelle, où on était complètement off-grid, sans eau, sans électricité, sur la plage, en communauté. Et puis après beaucoup de voyages, j'ai atterri au Costa Rica, et là ça a été très initiatique, puisque j'y ai vécu pendant 5 ans. J'ai accouché de ma fille là-bas dans la jungle, donc c'est la jungle, c'est vraiment imprimé en moi. Et surtout, ce que j'ai retrouvé, c'est cette ancestralité. Je me suis sentie à la maison, dans le sens où avec ses savoirs ancestraux, avec les tribus indigènes locales, j'ai eu l'impression d'être avec ma mère et les valeurs qu'on m'a transmises. Donc ça a été fort aussi de me dire, mais tiens, finalement, cette culture indigène, qu'elle soit en Afrique, qu'elle soit en Amérique centrale, qu'elle soit dans les Amériques, ou enfin, finalement, en fait, c'est les mêmes valeurs, on parle le même langage, on parle du même sens, il y a un sens commun. Et ça a été aussi une grande ouverture de voir à quel point on est relié au-delà des pays, parce que quand on est relié, voilà, à la terre, aux uns et aux autres, bah il y a quelque chose de commun, finalement. Et ça voilà, il y avait du sens de me reconnecter à ça. Donc effectivement, j'ai vécu au Costa Rica et aujourd'hui c'est un pays qui fait partie de moi, en tout cas surtout cette jungle. Donc il y a un vrai contraste, encore une fois, entre la jungle urbaine et parisienne et corporate et la jungle tropicale, où voilà, c'est la loi de la jungle. Là-bas, c'est la loi de l'entraide. On n'a pas le choix que de s'entendre avec nos voisins, que d'avoir des bonnes relations, parce qu'on a besoin des uns des autres. Là-bas, c'est la nature qui décide. Tu peux avoir la réunion la plus importante de ta vie. Si un arbre tombe sur la ligne électrique et qu'il n'y a plus Internet, ben, t'as aucun autre choix que de lâcher prise. Et que de te dire, bon bah, ma vie a une redirection, je vais la suivre, et de t'ouvrir plutôt que de te gâcher la journée. Donc c'est une vraie médecine en soi.
3: C'est un vrai, j'ai envie de dire, un chemin de réapprentissage même, de revenir à ce qui se présente à l'instant T, comment je l'aborde, sur quoi j'ai du pouvoir, pas de pouvoir, voilà, qu'est-ce que, comment j'avance avec les éléments extérieurs qui... Et ça, c'est... Hier, une de mes clientes qui me disait ça, que j'accompagne, elle me disait, c'est fou, je ne me rendais pas compte avant à quel point j'avais pour volonté et comme besoin d'absolument tout contrôler. Tout contrôler mon extérieur. Elle me dit, mais vous ne vous rendez pas compte, c'était jusqu'à mes vacances. J'avais besoin que ce soit programmé le jour où on part, où on part, comment, enfin... Et donc, elle me dit, mais c'est surprenant, je me rends compte que je n'ai plus ce besoin-là. Et je dis, bah oui, en fait, puisque la sécurité qui était cherchée à l'extérieur, désormais vient de l'intérieur. Donc, il y a moins, et on est plus dans cette posture-là d'accueil, de, ok, là, c'est comme ça, je suis en sécurité, je vais me mettre dans la posture d'accueil et je sais que je suis capable, en fait, quoi qu'il arrive, ça va se faire et ça va bien se passer.
4: Ouais, et là-dedans, il y a une vraie notion de réapprendre à danser avec la vie. Et de co-créer avec la vie. Et bon, on en parlera plus tard, mais c'est là où pour moi le human design fait sens, non pas seulement comme un outil de développement personnel et de soi, mais de comprendre qu'on fait partie d'un tout et que finalement l'autorité de la vie est beaucoup plus intelligente que notre autorité placée sur ce qu'on peut contrôler, c'est-à-dire principalement notre mental. Et effectivement, dans une culture où on apprend à contrôler, on apprend à planifier, on apprend à savoir, c'est de moins en moins naturel de se rebrancher à cette essence-là. Et effectivement, je pense qu'il y a un vrai besoin pour le bien-être du corps de se rebrancher à cette sagesse corporelle et non mentale. Et de réussir à danser. Je pense que la plus grande qualité, ce que je disais à un ami, la plus grande qualité qu'on peut avoir aujourd'hui dans notre temps, c'est de danser, de réussir à danser avec l'incertitude, quoi. C'est qu'aujourd'hui, on arrive à cette vérité, parce qu'avant, ce n'était qu'une illusion, hein, de se dire que bah, tout va bien, tout va être, voilà, on planifie chaque année, etc. Non, mais c'est, aujourd'hui, on le voit que voilà, c'est la réalité, la vérité, elle réside dans n'est constant que le changement et d'apprendre à, ok, comment on danse quand on ne sait pas, comment on avance chaque jour quand finalement bah il y a des choses qui s'effondrent, il y a des choses qui changent et en fait ça s'accélère, donc bah en fait on peut plus avoir des mécanismes qu'on avait avant pour se protéger, pour coopérer, pour se couper. Là il y a un vrai, une vraie comment dire, un déshabillement de l'ego, quoi. Il y a un vrai truc de revenir. Et moi, ça, profondément, je l'ai vécu dans la jungle. La jungle, c'est un environnement où il n'y a pas la place pour l'ego, il n'y a pas la place pour le contrôle, vraiment. Donc, en fait, il y a quelque chose de l'ordre du dépouillement. Il y a quelque chose qui est très initiatique à ce niveau-là, qui n'est pas pour tout le monde, que tout le monde ne supporte pas. Mais c'est vrai que moi, dans mon parcours, ça a été nécessaire. Pour ensuite, voilà, de cette essence, depuis cet espace de dépouillement, ben déjà être en vérité, et pas qu'avec les choses simples, et ensuite me dire, ok, comment je prends responsabilité de tout ça, et maintenant que je suis dépouillée, comment je me remplis avec ce qui est juste, ce qui est vrai, ce qui fait du sens, ce qui est authentique, et du coup, j'ai emprunté une voie qui est assez différente que celle que j'avais à Paris, où j'avais pas conscience de tout ça.
3: Et du coup, dans ce chemin, comment le human design est arrivé dans ta vie? Comment il est rentré pour la première fois? T'as entendu parler de, ah, c'est quoi le human, quoi? Human design, qu'est-ce que c'est? Nouvelle technique?
4: C'est venu plusieurs fois de façon très synchronistique. Donc je peux dire que ça a été clairement une guidance assez forte que j'ai dû écouter. Mais je me souviens, quand j'ai entendu la première fois parler du human design, je me suis dit, tiens, ça me plaît parce que je suis passionnée de l'humain et je suis une passionnée du design. J'ai toujours fait du design d'espace, du design web, du design de make-up, hein, de maquillage chez L'Oréal. Et je me suis dit, tiens, bah oui, le human design, bien sûr que c'est quelque chose pour moi puisque je suis passionnée des deux.
3: C'était évident.
4: C'était évident. Bah oui, ça rassemble, encore une fois, ça rassemble deux parties de moi. La beauté de l'humain, finalement. De remettre cette beauté de l'humain au centre. Et ça, je l'ai découvert, enfin, c'est venu à moi au début de ce parcours. Donc, dès que je suis partie en sac à dos voyager, c'est arrivé vraiment directement sur mon chemin. Et quand j'ai fait mon premier atelier, c'était en festival au Guatemala, j'ai fait un atelier. Alors je me souviendrai toute ma vie, il y a un homme qui vient s'asseoir à côté de moi que je connaissais pas du tout et qui me dit bah tiens, est-ce que tu veux venir avec moi à l'atelier du Human Design? Et j'en avais entendu parler 2 jours avant pour la première fois et justement j'avais eu cette réaction là. Je dis bah oui, ok. Et puis je vais vivre cet atelier et ensuite j'ai une lecture de moi et mon conjoint à l'époque. Et c'était très fort parce qu'à ce moment-là, ça a montré nos 10 années de relation dans tout ce qu'elle est, que ce soit ce qui va, ce qui est fluide ou ce qui est complètement différent. Et je me suis dit, il y a quelque chose qui s'est guéri en moi de l'ordre de « Ok, mais finalement, c'est pas que ça va pas, c'est juste qu'on est différent. » Et ça a tout changé. Et donc rapidement, ça a été un signe pour me dire « D'accord, en fait, finalement, l'autorité que je cherche à l'extérieur... » que incarnait ma mère, cette autorité de me conseiller, de m'aider à faire des choix, de me guider. Ben finalement, j'ai vite compris qu'avec le Human Design, il y avait une opportunité de reprendre mon autorité intérieure et donc reprendre la responsabilité de ma vie et de me guider. Et c'est vrai qu'à l'époque, j'avais aucune spiritualité, j'avais pas de religion, donc. Pour moi, ça faisait sens d'être dans un système qui n'est pas un système de croyance et d'avoir un outil qui est très tangible, incarné, sur lequel... Puis je viens quand même d'un parcours scientifique aussi à la base, donc j'ai besoin que les choses, elles sont quand même, qu'elles soient concrètes, incarnées, tangibles. Et très vite, ça m'a offert ça. Donc, dès le début de ce parcours-là, il y a plus de 10 ans, j'ai pu observer ma vie, mon voyage, mes relations, l'entrepreneuriat que j'ai eu sur le chemin, les projets que j'ai créés, les relations de vie au travers de vivre en communauté, de vivre avec d'autres personnes, de couple, d'amitié, au travers de cet outil-là. Et ça m'a aidé à faire les bons choix. Ça m'a aidé à être alignée dès le départ et donc à être guidée par quelque chose de plus grand finalement et avoir des synchronicités, avoir quelque chose qui s'ouvre à moi. Mais effectivement qui n'est pas l'ordre du contrôle, qui est l'ordre de l'abandon et de la confiance.
3: Ouais, plutôt comme une grille de lecture quelque part, de compréhension de comment les choses s'articulent et fonctionnent. Et du coup, on peut s'abandonner au process quelque part.
4: Ouais, ça a été pour la première fois de ma vie, j'ai eu un mode d'emploi de comment je fonctionne, sachant que j'ai toujours été très différente. J'ai toujours été complètement décalée par rapport au système, par rapport à l'école, par rapport au mode d'apprentissage, par rapport au monde du travail, par rapport aux relations, à la façon de communiquer. J'ai toujours été en grand décalage et donc il y avait un peu une forme de désespoir en moi de pas comprendre pourquoi j'appartiens pas à ce monde, de pas comprendre pourquoi je suis différente, de pas comprendre comment je fonctionne et de penser que quelque chose n'allait pas chez moi. Donc j'ai tout fait pour m'adapter et à tel point que je suis arrivée quand même en grande entreprise, à être formatrice chez L'Oréal Luxe, à voyager le monde entier. Donc j'ai pu quand même coopérer avec un certain nombre de choses dans cette société, mais en ayant une relation intime à moi très conflictuelle. Donc là, pour la première fois, on a reconnu cette différence. La personne qui m'a fait une lecture, une analyse, a reconnu cette différence, a reconnu ma valeur et m'a expliqué comment fonctionner avec mon propre design. Et ça a été un process de guérison en soi.
3: Ouais, bien sûr.
4: Donc pour moi, il y a un vrai aspect thérapeutique dans le fait de...
3: Complètement.
4: Ah ok, en fait, je suis comme ça, c'est ok, et voilà comment je fonctionne. Et donc d'arrêter de se battre contre sa propre nature.
3: Complètement.
4: Ça a permis ça.
3: Ouais, donc, ça me parle beaucoup ce que tu dis, parce que nous, en naturopathie, on parle des différents tempéraments. Donc, on fonctionne, nos corps, même s'ils nous semblent similaires, fonctionnent tous différemment. Il y a des grands tempéraments. Et je parlais avec une amie récemment qui, pendant longtemps, a fait beaucoup de bains froids. Elle me disait, mais je m'épuise, je comprends pas, j'ai pas la vitalité. En effet, nous, en naturopathie, on parle d'aguerrissement du corps par le froid. Et je lui dis, attends, viens, on va regarder quel est ton tempérament. Et donc, en regardant, on s'est rendu compte que, l'eau, c'était pas, et le froid, donc les deux cumulés, l'eau plus le froid, c'était des éléments, en fait, qu'elle avait déjà en excès quelque part. Elle avait besoin du chaud et du feu. Et donc, c'est bien dans l'absolu, c'est pas que c'est ni bien ni mal, mais pour elle, de façon, on va dire, plus personnalisée, c'est pas l'idéal. Ça veut pas dire qu'elle doit jamais le faire, mais elle doit plus prioriser le feu. Et donc là, elle était rentrée en excès d'un élément qu'elle avait déjà en excès au niveau du corps. Et comme tu dis, de lutter contre notre propre nature. Mais quand on méconnaît notre nature, c'est très, très difficile. Et je trouve qu'en ça, le human design, il est passionnant parce qu'il y a vraiment, comme tu dis, des clés. Un peu des clés de, en fait, notre unicité, notre mode de fonctionnement qui est unique, qui nous est propre. Et quand on les connaît, ben on arrête de s'excuser d'être qui nous sommes. En plus, on l'intègre, on l'incorpore. Et puis, on apprend à danser avec, quelque part, à se dire, ah bah oui, tiens, moi, je vais plus... C'était hyper intéressant, là. Récemment, on parlait toutes les deux, là, on parlait de l'aspect professionnel. Je te disais, ah, c'est bizarre, parfois, j'ai un sujet, moi, avec les deadlines. D'un coup, hop, j'ai une deadline et ça met la pression. Et là, je sais que je rentre en mode machine et je vais être performante. Et tu me dis, ah, attends, on va regarder dans ton human design. Ah, bah oui, c'est ça. Toi, t'es performante quand il y a de la pression et qu'il y a un temps limité. Et là, vraiment, c'est ta zone de génie. Mais moi, pendant des années, je me suis auto-flagellée de ça en me disant mais pourquoi je n'anticipe pas, pourquoi je fais pas comme les autres à anticiper, tout bien organiser. Mais en même temps, si je fais ça, ben je perds beaucoup d'énergie, je perds en efficacité. Et une fois que c'est intégré, ben il y a plus de, enfin ça fait plus partie du deal quelque part.
4: Oui, et puis là-dedans il y a une vraie dimension interpersonnelle parce que quand tu sais comment tu fonctionnes, alors tu peux plus expliquer, par exemple, typiquement sur cette fonction-là, qui est la fonction de la pression, de l'adrénaline, quelqu'un qui a besoin d'anticiper, quelqu'un qui marche comme toi sur la deadline et la pression, bah ça peut être dur de travailler ensemble, ça peut être dur de vivre ensemble. Donc il y a vraiment juste une compréhension à avoir, de dire ah bah oui c'est vrai, toi tu fonctionnes comme ça, je fonctionne comme ça, ok, c'est pas que il y a un problème, c'est simplement qu'on est différent à ce niveau-là. Comment on fait pour harmoniser notre relation par rapport à ce savoir-là. Donc pour moi, il y a une vraie notion avec le human design qui permet de revenir à une paix interrelationnelle, en fait.
3: Complètement.
4: Quand on comprend comment on fonctionne et qu'on est en capacité aussi de le verbaliser, c'est que quelque part, on est aussi en capacité de comprendre comment fonctionne l'autre et donc d'accepter aussi ces retours-là. Et donc, il y a une paix qui s'installe.
3: Beaucoup plus d'harmonie. Merci beaucoup Myriam, on va vous en dire plus bien sûr sur vraiment qu'est-ce que le human design, un peu plus de détails. Restez à l'écoute sur Radio Grand Lac, on fait une courte pause musicale. À tout de suite.

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7: Merci de toujours être à l'écoute sur Radio Grand Lac. Aujourd'hui, j'ai le plaisir de recevoir Myriam Corteville qui vient nous parler de Human Design. Alors, en quelques mots, Myriam, pour des personnes qui n'auraient jamais entendu parler de Human Design, comment, toi, tu pourrais le décrire ?
8: Alors, c'est décrit comme un système de connaissance de soi. On parle même de science de différenciation. C'est-à-dire qu'au même titre que quand on vient regarder au microscope une plante et comprendre son fonctionnement unique, sa structure unique, sa chimie unique, l'human design, ça permet ça. Ça permet vraiment d'aller comprendre notre différenciation, d'aller comprendre de façon très poussée toutes les strates de différenciation qu'on va avoir. Donc ça permet de se comprendre, ça permet de comprendre comment on prend des décisions, parce qu'on ne prend pas toutes et tous des décisions de la même façon, typiquement, et ça c'est un rôle clé quand on parle de réempouvoirement, de responsabilisation, de transition, de transformation, de souveraineté. Il y a besoin de revoir, ok, mais en fait finalement c'est quoi mon processus de prise de décision à moi, pas ceux de mes parents, pas ceux de la société, mais le mien. Donc ça, c'est quelque chose qu'on peut regarder avec le human design. Comme on est dans notre flow, on n'a pas toutes et tous le même type d'énergie, on n'a pas toutes et tous la même façon de vivre nos émotions, notre mental. Donc en fait, on va regarder toutes les fonctions un peu humaines, hein, donc nos fonctions humaines, nos fonctions de communication, nos fonctions émotionnelles, nos fonctions d'instinct de survie, d'énergie de vie, de force de volonté.

0: de pression. On a, vraiment, on n'est pas tous et toutes câblées pareil. Et donc, en fait, on va aller regarder tout un certain nombre de fonctions pour comprendre, ok, toi, de façon unique, ton câblage, il est comme ça, ta génétique est comme ça. Ce qui est intéressant avec le human design, c'est que c'est pas une... c'est pas un système de croyance. C'est quelque chose de tangible, de concret, qu'on va expérimenter. Et c'est une synthèse. Donc ça, moi, c'est la deuxième chose qui m'a vraiment interpellée, au-delà de comprendre comment je fonctionnais, c'est de me dire, tiens, finalement, c'est peut-être un des premiers outils qui revient à ce qui est inné. Donc ça, c'est aussi une différence par rapport à des tests de personnalité. Là, on parle vraiment de ce qui est inné, donc de comment la vie nous a designé depuis le ventre de notre maman à notre naissance, comment notre matière est constituée, et donc comment en fait finalement accepter notre nature, et donc ça parle vraiment de ce qui est inné et ça va faire un lien, c'est une synthèse, le human design, des sciences plutôt ancestrales comme le I Ching, le Kabbal, la Kabbal, la science des chakras, l'astrologie, et à la fois avec les sciences modernes telles que l'épigénétique, les neutrinos. Donc c'est vraiment une synthèse. C'est ça qui est intéressant, c'est que ça rassemble plusieurs savoirs, que ce soit des savoirs modernes ou ancestraux. Et dans notre carte, on peut voir ce qui est de l'ordre de notre personnalité, de notre conscience, et ce qui est de l'ordre de notre inconscient, de notre corps, de notre matière. Donc ça vient rassembler, en fait. Ça vient vraiment rassembler.
1: Oui, donc c'est passionnant, ça. Il y a vraiment cette notion dans ce que tu viens de nous partager, déjà de... Il n'y a rien qui se confronte, tout se complète. Donc quand on a fait... Alors il y a beaucoup de personnes qui parlent d'astrologie, de numérologie. En effet, tu as parlé d'énergie, des chakras, tout ça. Et en fait, dans l'human design, il y a vraiment cette notion de ça rassemble et ça vient faire la synthèse un peu de toutes ces grilles de lecture. Et tu viens de nommer aussi quelque chose pour les personnes qui ne connaissent pas du tout l'human design, qui est un élément important, c'est justement la carte de human design. Alors déjà, la question première qui est, c'est pour faire notre human design, de quoi on a besoin? Quelles sont les informations qu'on va donner à la personne qui va faire notre human design? Et quand on a donné ces informations, qu'est-ce que ça génère justement? C'est quoi cette carte?
0: Donc pour faire une carte de human design, donc on appelle ça une charte, une cartographie, donc ça c'est complètement individuel, il n'y en a pas deux qui sont pareils. Donc ça c'est quelque chose qu'on peut faire sur le site Human Design France de façon accessible. Après c'est effectivement l'analyse, ça doit se faire avec un analyste certifié comme moi qui a été formé par l'école, puisque c'est une science quand même, donc il y a des informations à vraiment connaître.
1: Oui, surtout que quand on fait juste sa carte, c'est illisible, hein, franchement, ouais. Pour l'avoir... moi, déjà montré ma carte, j'étais là, c'est toi la dernière fois, j'étais là, ok, a priori, ça semble très clair pour elle, moi, je comprends rien du tout.
0: Ouais, moi, j'ai la même chose en astro, quand je vois ma carte astro, je suis là, c'est génial, ça m'avance pas, mais c'est sympa.
1: Merci.
0: Donc oui, c'est un petit peu pareil, donc on a juste besoin d'en rentrer ces informations de naissance, donc sa date de naissance, son heure de naissance, son lieu de naissance, ensuite il y a une carte qui va être effectivement, on a sa charte, et là effectivement la lecture se fait avec un analyste certifié.
1: Qu'on peut retrouver à quel endroit?
0: Sur le site Human Design France par exemple, il y a une répertoriation qui est faite
1: de
0: toutes les personnes qui s'est formée, parce que moi c'est sûr que l'human design je l'ai expérimenté pendant 10 ans, donc pendant toutes mes années de voyage, de réinvention, d'ouverture des possibles, et à la fois j'ai surtout fait l'école pendant 2 ans pour me certifier et vraiment savoir ce que
1: de ce quoi que
0: je
1: dis, parle
0: de quoi je parle.
1: Ok, donc une fois qu'on a cette carte, là, on vient vraiment de... On peut rentrer dans cette lecture. Et dans cette lecture, alors imaginons, moi je viens de voir en consultation, j'ai juste vu la carte que tu as générée la dernière fois, et je me dis, ça semble tellement vaste dans les sujets, les domaines dans lesquels nous pouvons aller. Cette consultation, elle débute, j'imagine, avec une question, une intention. Est-ce que c'est nécessaire? C'est-à-dire que moi, j'arrive juste, tiens, je t'ai entendu à la radio, ça m'interpelle, je suis curieuse, je veux découvrir ma carte de human design et avoir une interprétation. c'est une lecture généralisée, ou est-ce que j'ai besoin en amont de dire, voilà, moi, je veux des informations sur, je sais pas moi, la façon dont je me dirige dans la sphère sentimentale, émotionnelle, la façon dont je me dirige dans mon pro. Ben, est-ce que, voilà, c'est organisé comment un peu ?
0: Alors, ça peut être les deux. En fait, généralement, une analyse, c'est vraiment, on a 2 heures ensemble et c'est vraiment la lecture de ta carte, de ton type d'énergie, de ta stratégie, de ton autorité, de tes indicateurs de direction, de ton profil, de tes centres. Donc, j'ai pas besoin de savoir quoi que ce soit parce que dans tous les cas, ça va venir te parler. En fait, ça va vraiment venir te parler sur ton fonctionnement intime. Ça veut dire que y a pas besoin de savoir que tu as envie de cibler sur du pro pour que ça te parle dans ta sphère pro. Parce que ton pro est relié à comment tu fonctionnes intimement. Donc, ça va vraiment te parler dans toutes tes sphères. Donc, c'est en ça où c'est déjà une médecine. Comme moi, la lecture que j'avais reçue, j'avais simplement de la curiosité. Et en fait, c'est venu résoudre des problèmes que je ne savais même pas qu'étaient... en capacité d'être résolu par cette lecture, quoi. Résolu. Mais moi, c'est sûr que j'aime aussi j'aime personnifier l'analyse en fonction du besoin. Maintenant, je l'oriente. Parce que s'il me dit, voilà, c'est quoi ton intention, c'est quoi tes besoins, et je vais te dire non, ça, c'est pas. Enfin, en fait, c'est une couche plus profonde que ça. C'est une couche plus intime. Souvent, on parle de ce qui est superficiel, ce qu'on comprend. Mais finalement, en fait, il y a une relation qui crée ça, de soi à soi, de façon intime. Donc, ce que j'aime poser comme question, par exemple, c'est est-ce qu'il y a des choses que tu ne comprends pas de toi ? Est-ce qu'il y a des choses que tu es en conflit sur ta façon de fonctionner, que ce soit de toi à toi ou avec les relations ? Est-ce qu'il y a des choses que tu n'expliques pas, que tu aimerais vraiment comprendre ? Mais ça touche à quelque chose qui est tellement profond et inconscient et qu'on a tellement été habitué à conditionner, à juger, à réprimer.
1: Ouais, et puis à contorsionner.
0: À contorsionner, qu'en fait, ça sort pas. Enfin, donc, voilà. Mais effectivement, moi, ma spécialité aussi, c'est d'accompagner. Enfin, de faire une lecture une fois, comme ça, c'est super. Maintenant, moi, mon intention, c'est davantage d'aller accompagner cette lecture-là dans le temps et dans la vie de tous les jours. Parce qu'en fait, c'est une fois qu'on a ces informations-là qu'on va ensuite venir regarder les choses différemment. Et donc, il y a des choses qui vont émerger. Il y a des incompréhensions, il y a des résistances, il y a des oppositions entre comment on a toujours fonctionné et finalement comment on est. Et donc, il y a besoin derrière d'apporter de la nuance, d'apporter de la compréhension, mais dans l'intégration de l'outil au quotidien et dans notre corps. Et moi, ça, c'est quelque chose aussi qui m'a manqué quand j'ai découvert l'human design. Donc voilà, c'est une porte qu'on ouvre. Et derrière cette porte qu'on ouvre, il y a beaucoup de choses qui se remettent en perspective. Qui émerge et donc qui se passe derrière.
1: Ouais, c'est intéressant. Donc, il y a vraiment besoin de cet accompagnement derrière pour le temps de cette transition, le temps que ça s'infuse et que quelque part, de nouveau, on incorpore, c'est étrange, mais on réincorpore notre propre nature. Il y a un état de transition, puis en fonction de d'où on en est, comme tu dis, jusqu'où on a été dans cette façon de se contorsionner, de se suradapter, et revenir à notre état de nature quelque part, ça demande des transitions, beaucoup de douceur. Hein, souvent, on est assez exigeant et dur envers nous. Aussi pressé, il y a notre société et je trouve les réseaux aussi ont beaucoup mis un accent fort là-dessus. Sur moi, j'en parlais en supervision, je forme d'autres thérapeutes et ils me partageaient ça, qu'il y a des gens qui arrivent avec des demandes et une forme d'immédiateté dans le fait de transformer leur vie, d'aller mieux. Et en fait, je leur expliquais, mais nous sommes dans un processus thérapeutique, c'est long. Ça prend du temps. On n'a pas de baguette magique. Alors, bien sûr, avec notre outil, on n'est pas dans un outil psychanalytique. On part pas pour 10 ans. Mais c'est un process. Et ouais, on part pour 6 à 9 mois. Ça va. Et après, quand c'est fini, encore 9 mois d'intégration. Il n'y a pas. Et du coup, c'est parfois, même avec le human design, j'ai entendu des gens, dire ce truc de très révolutionnaire et tout. Mais après, il faut l'intégrer. Et la matière, comme tu l'as dit tout à l'heure, il y a la partie consciente qu'on contrôle peut-être, mais aujourd'hui, on le sait, celui qui dirige et qui contrôle, c'est notre inconscient. Et lui, il fait 80% de qui nous sommes. Donc, on a l'illusion de diriger quelque chose, une illusion. Et encore, la dernière fois, je lisais, en fait, c'est 90. Ah oui, d'accord, c'est très intéressant.
0: Ouais, et puis en fait, je pense qu'il faut aussi, dans ce parcours de, voilà, d'ouvrir cette porte, de vouloir se comprendre, de vouloir se transformer, de vouloir guérir finalement, de vouloir se retrouver, parce que je pense que pour moi, c'est surtout ça la guérison, c'est de refaire, de retrouver un sentiment d'acceptation, d'unité, de paix. Ben, il y a besoin de différencier ce temps de prise de conscience. Où effectivement, on a du jour au lendemain une lecture qui nous dit bah en fait, oui, c'est normal, ça, tu es comme ça, bah ça, je te l'explique comme ça, etc. Où il y a ce soulagement de oh, mais je comprends, ça y est, je comprends, ça revient à ma conscience. Et ensuite, il y a tout un temps de bah oui, je suis conscient maintenant, mais dans le quotidien, bah j'agis pas différemment. Et ce delta, il peut être très dur quand on sort d'une retraite, quand on sort d'une lecture comme ça, de se dire waouh, maintenant je sais.
1: Mais qu'est-ce
0: mais
1: que j'en fais?
0: Mais c'est pas pour autant que je change.
1: Complètement.
0: Et donc il y a un vrai temps à respecter, comme tu dis, d'incorporation, d'intégration. C'est une phase d'intégration. Et c'est pour ça que moi, j'aime accompagner ce process-là, parce qu'effectivement, il vient chercher des qualités, comme tu as dit, de tolérance, d'acceptation, de revenir à cette nature qui prend du temps. Et finalement, de se faire accompagner, ça permet parfois d'avoir une main qui nous guide dans quelque chose où on ne sait plus naviguer. Et donc de réunir à la fois cette prise de conscience et cette intégration. Donc effectivement, oui, ça peut être accompagné. Maintenant, il n'y a pas forcément besoin. Une analyse, c'est une analyse. Maintenant, moi, j'aime rester disponible quand il y a des besoins de questionnement, de nuances. C'est aussi parce que c'est mon expertise. Il y a des personnes qui se forment, qui accompagnent derrière. Moi, avant de me former de façon théorique, j'ai eu 10 ans de vouloir observer l'outil dans des périodes comme des deuils, comme des transformations, comme de la vie commune, comme des dans des périodes qui sont charnières et qui nous demandent de se connaître, de savoir comment prendre des décisions, comment se guider, comment regarder la vie finalement. Comment interagir. Et moi, ce temps-là, ça m'a permis de voir, ok, c'est cool le human design, mais en fait, concrètement, à quoi il sert dans ma vie? Comment je l'utilise pour finalement aller vers de la paix, aller vers une vie qui est plus alignée? Et donc, c'est pour ça que c'est mon expertise. Donc, c'est ce que je partage principalement. Moi, ça ne m'intéresse pas d'enchaîner des analyses et après de plus revoir les gens. Moi, j'ai besoin de personnes qui ont envie de cheminer, qui ont besoin d'être accompagnées là-dedans parce qu'ils tendent vers un changement qui est tangible, en fait. Et pas simplement, bon, bah, je sais que je fonctionne comme ça, mais finalement, je ne l'intègre pas. Donc, c'est juste un outil de plus et ça ne change pas ma vie. Si, c'est un outil qui est révolutionnaire, comme tu l'as dit. Si on arrive à l'incorporer, si on arrive à faire confiance et à replacer ça dans notre vie pro ou personnelle, quoi.
1: Complètement. Merci beaucoup, Myriam. J'espère que ça vous a amené un peu plus de clarté sur cet outil. On va vous en dire encore un peu plus sur cette fin d'émission, mais on fait une courte pause musicale. Je vous dis à tout de suite sur Radio Grand Lac.

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3: Merci de toujours être à l'écoute sur Radio Grand Lac. Aujourd'hui, nous vous parlons de Human Design. Alors, si vous arrivez et vous vous dites « Ah, mais c'est quoi ça le Human Design ?» Rappelez-vous, l'émission est toujours en replay sur YouTube. Vous avez accès à tous les replays, donc n'hésitez pas à nous réécouter. Aujourd'hui, j'ai le plaisir de recevoir Myriam Corteville qui nous parle de Human Design. On a vraiment balayé le sujet, même s'il y a un milliard de choses à dire. Là, j'avais noté des questions, je me dis bon, ça, on n'a pas parlé, ça non plus. Et je vois que l'heure est passée tellement vite. Donc, ce qu'on peut retenir du Human Design, c'est vraiment que c'est, il y a une notion qu'on n'a pas évoquée, c'est ce côté transversal. Et tu l'as nommé à plusieurs reprises sur aussi le côté entrer en relation. Alors, bien sûr, moi, en tant que thérapeute, formatrice et aussi en tant que mère, et ben, je me dis, oh, mais en fait, c'est passionnant, même pour les gens qui rentrent dans mes formations, tiens, je devrais leur indiquer. Ah, mais aussi dans la relation avec mes enfants, la relation avec mon mari, la relation d'un... Il y a toute une liste infinie qui vient de se dérouler dans ma tête. Et je me dis, bah oui, en fait, si on a la carte... Enfin, bah avec ses enfants, ça doit être merveilleux d'avoir ces clés-là, par exemple.
4: Clairement. Bah, en fait, au-delà en fait, ça permet juste d'éduquer, entre guillemets, de façon complètement différente. Moi, je le vois avec les femmes que j'accompagne. En fait, elles viennent pour elles, mais en fait, toute leur approche sur comment accompagner leur enfant est complètement différente parce qu'au lieu de leur apprendre à être quelqu'un, elles créent simplement l'espace pour qu'ils puissent se révéler, pour comprendre leur fonctionnement et le soutenir. Mm-hmm. Donc, c'est un outil qui est fait pour aller en école, qui est fait pour accompagner les enfants. Qu'on comprend de moins en moins aussi, hein, les enfants qui viennent avec des grandes différences, parce qu'il y a une vraie évolution génétique. Cet outil permet de comprendre toutes ces différences et d'accompagner les enfants, et c'est là où il n'y a plus besoin de déconditionnement. Comme nous, en tant qu'adultes, quand on est face à notre Human Design, bah, la première phase, c'est une phase de déconditionnement de tout ce qui n'est pas de l'ordre de notre nature, de tout ce qui n'est pas authentique, de tout ce qu'on a voulu justement nous apprendre à être. Il y a un truc de revenir à notre façon innée de fonctionner. Bah, les enfants, il n'y a pas cette phase-là.
3: Mmh, ouais, donc c'est magique, c'est un peu... Moi j'adore, tu sais, on donne souvent cette image dans la parentalité. Est-ce que tu veux être un jardinier ou un potier? Donc, et je trouve que le Human Design, il est une opportunité incroyable d'être un jardinier. C'est-à-dire, on ne va pas façonner nos enfants, on va arroser qui ils sont, les graines qui sont en eux pour les voir germer, éclore. Et en fait, en tant que parents, mais on rêve tous de ça, c'est-à-dire qu'ils puissent être librement et pleinement eux en étant soutenus et puis en développant leurs dons naturels. Et en fait, bah, ça donne aussi, j'ai envie de dire, beaucoup d'espoir sur le monde de demain. Si chacun prend de plus en plus sa propre place et de façon très largement qui il est, bah, même en termes de conflits, en termes de ce qui pourra être offert au monde, c'est quand même merveilleux. En quelques mots, alors parce que j'ai quand même envie de qu'on parle, on évoque ça rapidement, je sais qu'en Human Design, on nomme certains profils. Je pense que c'est important parce que si les gens vont sur leur cartographie, ils vont découvrir, donc il y a ce schéma entre nous qui est illisible d'un premier regard, et il y a après, ça nous dit si on est c'est quoi,
4: projecteur, générateur, voilà, manifesteur, réflecteur, etc. Oui, donc il y a vraiment, alors donc comme je disais, c'est vraiment un outil de différenciation qui vient regarder toutes les strates, toutes les couches. Donc on commence par des choses générales entre guillemets, voilà. Par exemple on pourrait dire bah, ça c'est une table, c'est une chaise, voilà. Il y a des catégories d'énergie, donc de profils. Donc on a le générateur, c'est 70% de la population, et c'est des personnes qui sont là pour créer, générer, qui sont là pour être connectées vraiment à l'énergie de la vie, à créer, hein, à bâtir, à construire. On appelle ça des bâtisseurs. Ensuite, on a des projecteurs, comme moi, c'est 20% de la population, donc on est des profils plus rares, plus récents aussi. Nous, on agit plutôt comme des guides, vraiment pour pouvoir guider, consulter, pour pouvoir accompagner, parce qu'on n'a pas justement la même relation à l'énergie, donc en fait, on est en capacité d'avoir plus de recul aussi. Et puis ensuite, on a les manifesteurs, c'est 7% de la population, ils sont là pour initier, pour impacter. Et les réflecteurs, qui sont 1% de la population, qui sont là pour vraiment refléter, pour être un miroir, des évaluateurs un petit peu de notre monde. Donc voilà, déjà, ça, c'est des types d'énergie. Et ensuite, quand on creuse, il y a les stratégies. Donc comment être dans notre flow? On n'a pas toutes la même stratégie pour agir, pour circuler dans la vie. Typiquement, un projecteur comme moi a besoin d'être invité. C'est tiens, je vois ça chez toi, est-ce que tu peux me guider sur ça? Est-ce que tu peux m'accompagner? Moi, c'est ce qui se passe, c'est comme ça que je vends, entre guillemets, mes accompagnements. C'est pas du tout avec une newsletter, avec des posts, c'est juste à des moments, des personnes qui reconnaissent quelque chose en mon énergie et qui viennent m'inviter. Mais ça, c'est propre à mon type. Des personnes comme toi, en tant que générateur, vous répondez à ce qui vient à vous. Donc, c'est tu vois une affiche dans la rue, ça vibre, boum, t'y vas. Enfin, il y a quelque chose, tu vois, qui répond directement, donc qui est de l'ordre de la relation. Un générateur, souvent, il a besoin de jouer avec d'autres personnes, de créer avec d'autres personnes, d'être en lien, d'avoir cette énergie-là, très interrelationnelle. Les manifesteurs, ils sont là pour impacter, pour initier avec leur mental. Enfin, donc ça, c'est la stratégie. Et ensuite, on a une autre couche sur l'autorité intérieure. Il y en a qui sont là pour prendre des décisions de façon spontanée, pour réagir aux choses et avoir leur sacral, leur façon viscérale qui réagit par un oui, par un non, sur l'instant. Et ça, il faut apprendre à faire confiance et à pas réfléchir derrière.
3: Ça, c'est très intéressant dans ce que tu disais tout à l'heure de l'importance de l'accompagnement. Clairement ça, d'apprendre à écouter et à faire confiance quand on est dans un ressenti physique de « Ah, en fait, c'est un signe », ça mérite un accompagnement.
4: Ouais, sinon après, c'est sûr qu'on le sait, mais on l'écoute pas et derrière on dit ah je le savais souvent ça permet peut-être de faire différemment c'est la fois d'après. Puis il y a des personnes émotionnelles par exemple qui ont besoin de temps, qui ont besoin d'avoir 3 jours, plusieurs jours pour ressentir, pour avoir de la clarté, qui ont besoin d'un rythme plus lent, qui ont besoin de patience, qui ont besoin qu'on leur mette pas la pression pour prendre une décision. Il y a des personnes qui ont besoin de parler pour savoir ce qui est juste et si c'est oui, si c'est non. Donc ça, le process de décision, typiquement, il est clé parce que finalement, si tes parents t'ont appris à réfléchir, à prendre le temps de ressentir les choses, de les poser avant de prendre une décision, et que toi, ton autorité, elle est sacrale et donc la décision se prend dans l'instant, sinon tu perds complètement cette clarté. En fait, typiquement, il va y avoir une bataille intérieure parce que ton corps, de toutes les façons, il sait qu'il fonctionne comme ça. Mais c'est ton éducation qui va dire non, et donc ça crée cette bataille intérieure là. Donc il y a l'autorité, ensuite on a des profils, c'est notre capacité à apprendre, à appréhender la vie. Il y en a qui sont faits typiquement pour étudier des sujets, les lignes 1 elles sont là pour étudier, pour creuser, pour aller dans le fondement. Des lignes 2 comme moi, c'est le talent inné, donc il y a quelque chose de l'ordre de je sais que je sais mais je sais pas comment. Il y a des lignes 3 qui sont là pour faire des erreurs, pour tomber, pour se relever, d'apprendre
3: par
4: l'expérience.
3: Pour jouer avec les expériences.
4: Voilà, il y a des lignes 5 qui sont là pour réunir des grands groupes, pour parler au grand nombre, pour universaliser des savoirs. Il y en a qui sont là pour être des visionnaires. Enfin, en fait, il y a vraiment de tout, et tout ça combiné, ça crée quelque chose de unique. Et ensuite, quand on va plus loin, donc là, c'est ce qu'on a écrit, hein, type, stratégie, autorité. Ensuite, il y a des indicateurs de direction, de savoir, ok, mais comment ça sent dans ton corps quand t'es aligné ou pas. Typiquement pour toi, il y a vraiment la notion de satisfaction, de joie, de contentement, et de l'autre côté de frustration, d'agacement. Ça, c'est typiquement ton corps qui te dit là il y a quelque chose à modifier, ou au contraire c'est juste. Donc, en fonction du type, ça va être différent. Et puis ensuite, on va avoir ce qui est dans la carte avec des figures triangulaires ou carrées. Là, c'est les fonctions humaines, la communication, l'émotion, l'instinct, etc. Et en fonction de si c'est coloré ou pas, si c'est défini ou pas, on va pas avoir notre même relation aux émotions. On va pas avoir la même relation à notre façon de communiquer. On va pas avoir la même façon à agir en cas de stress. Et donc ça, c'est une combinaison complètement unique qui apporte encore une fois une autre couche. Et ensuite, on a les canaux. Donc ça, c'est les lignes qui vont rejoindre deux fonctions. Donc par exemple, si ta fonction de la communication rejoint ta fonction cérébrale, ça va créer un canal, ça va créer un endroit où ton énergie va circuler de façon naturelle, et donc ça va créer un don. Donc un don que tu portes, c'est quelque chose que tu vas apporter de façon naturelle toute ta vie sans même en avoir conscience. Donc ça, c'est encore une autre couche. Voilà. Mmh,
3: passionnant. Merci Myriam, ça donne encore... Enfin, voilà, on pourrait doubler le temps d'émission pour même faire une après-midi Human Design, peut-être un jour. Merci beaucoup, merci à tous les auditeurs pour votre écoute, votre présence. N'hésitez pas à retrouver le replay. En quelques mots, Myriam, si on souhaite te retrouver, si on souhaite venir vers toi pour justement découvrir notre Human Design, être accompagné par ta personne, où est-ce qu'on te retrouve?
4: Moi actuellement je suis basée sur Annecy. Maintenant le Human Design j'accompagne en visio principalement parce que ça permet d'avoir un replay justement et de garder l'enregistrement et de l'écouter plusieurs fois après. Mais typiquement j'ai un site internet myriamcorteville.com, j'ai mon compte Instagram qui s'appelle Life is a Jump et là-dessus vous pouvez me contacter en direct. C'est ce que je privilégie, de me contacter soit sur WhatsApp, soit sur Instagram, soit sur mon site en direct et vraiment d'aller voir ok qu'est-ce qui résonne là-dedans et qu'est-ce que vous avez besoin. Mais en gros voilà, je peux accompagner soit sur des analyses individuelles, de couple aussi, parce que ça c'est passionnant, sur des accompagnements plus sur le long terme. Donc ça c'est ma spécialité, d'accompagner sur la notion de naître à soi. Donc ça c'est, ça dure 9 mois, d'ailleurs il me reste peut-être 2 places là pour fin septembre pour des femmes qui ont besoin voilà d'accompagner ce chemin de renaissance, de réinvention, de réappropriation d'elle-même. Et puis sinon, bah, j'organise des espaces de danse, d'extatique sur Annecy. Donc là, il y en a une ce dimanche. donc voilà, c'est des espaces pareils de retour au corps. Et c'est avant tout ça, l'Human Design. C'est un outil pour remettre le corps au centre et donc de se rebrancher avec ce qui est naturel, que ce soit en lien avec nous-mêmes, avec la Terre, avec les uns et les autres. Donc c'est, voilà, ces espaces de danse, ils complètent ça aussi. Donc voilà, c'est une fois par mois, c'est Ecstatic Dance Annecy. Et là, on peut me trouver, venir me parler. Et voilà, je serais ravie d'échanger sur tous ces réseaux-là.
3: Merci beaucoup, en tout cas, pour ta présence. Et je te dis à très bientôt, ici ou ailleurs. Merci à tous pour votre écoute. Et moi, je vous dis à dans 15 jours. À très bientôt pour la prochaine émission. Donc notre prochaine émission qui sera sur un sujet. Est-ce que j'ai déjà le sujet? Ah oui. Ah, la prochaine émission, on va parler d'hypnose. D'hypnose, c'est une méthode aussi bien en lien avec le corps, l'inconscient. Qu'est-ce qui se cache dans notre inconscient? Qu'est-ce qui bloque parfois et nécessite un petit coup de main pour aller débloquer? Ça sera Marianne qui nous parlera justement d'hypnose et des différentes problématiques qu'on peut rencontrer. Merci Myriam pour ta présence.
4: Merci à toi de m'avoir reçue.
3: À très bientôt, bel après-midi à tous et je vous dis à dans 15 jours.

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1: Il est l'heure de votre programme télé en ce mercredi 16 septembre sur Radio Grand Lac, sur TF1, à partir de 21h10, Tracker, le rituel de l'infini. Sur France 2, Les Évaporés. Sur France 3, Le Monument préféré des Français. Sur Canal+, à 21h09, Libre Échange. Sur France 5, à 21h05, La Grande Librairie. Sur M6, à 21h10, Patron Incognito. Sur Arte, Two Lovers, c'est à 20h55. À 21h sur France 4, Taratata, 100% live. Sur LCP à 20h40, Marius et le bruit des vagues. Sur W9 à 21h25, Enquête criminelle. Sur TMC, Maison de retraite 2. Sur TFX à 21h10, Cleaners, les experts du ménage. Sur Gulli, MacGyver, c'est à 21h05. Sur C Star, Riddick, c'est à 21h10. À 20h55, sur T18, Face à Face. Sur Nouveau 19, à 21h10, Vos objets, Val de l'or. Sur TF1, série film, Retour vers le futur. Sur L'Équipe, ce sera du volleyball avec le championnat d'Europe masculin, France-Roumanie. Et enfin sur Sister, à 21h10 également, Kaamelott. Voilà donc pour votre programme télé de ce mercredi soir. Je vous laisse faire votre choix et je vous souhaite par avance une excellente soirée télévision.

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2: Hello tout le monde, comme chaque semaine, on se retrouve sur les bonnes ondes de Radio Grand Lac pour vos sorties ciné. Et on commence tout de suite avec un film intitulé « Si tu penses bien, c'est un drame ». Lorsque Gilles rencontre Jacques, leur amour est évident, mais l'intensité des débuts laisse place à une relation où elle se sent de plus en plus enfermée jusqu'à en perdre ses repères. Jacques la rassure, si elle pense bien, il ne lui arrivera que du bien. Peu à peu, Gilles comprend le contrôle qu'il exerce sur sa vie. On poursuit cette chronique.

qu'avec le film Les Contrebandiers. Oregon, 1933, après la mort de sa femme, Samuel Murphy est arraché à sa fille et envoyé dans un camp de travail impitoyable. Lorsqu'un surveillant sans scrupules lui promet la liberté contre une périlleuse mission de contrebande d'or, Murphy saisit sa seule chance de rentrer chez lui. Il s'embarque alors dans une expédition de tous les dangers au cœur d'une nature hostile où les trahisons se multiplient. Jusqu'où Murphy sera-t-il prêt à aller pour revoir sa fille ? Et on termine avec le film L'Invitation. C'est un film tout public. Angela et Joe invitent leur mystérieux nouveau voisin du dessus à dîner. La soirée va alors rapidement faire voler en éclats toutes leurs certitudes. Voilà pour vos sorties ciné de la semaine. Je vous laisse faire votre choix. Et je vous souhaite par avance une excellente séance dans les salles de notre département. Let's make

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1: Il est l'heure de votre programme télé en ce mercredi 16 septembre sur Radio Grand Lac, sur TF1 à partir de 21h10, Tracker, le rituel de l'infini. Sur France 2, Les Évaporés. Sur France 3, Le Monument préféré des Français. Sur Canal Plus à 21h09, Libre Échange. Sur France 5 à 21h05, La Grande Librairie. Sur M6 à 21h10, Patron Incognito. Sur Arte, Two Lovers, c'est à 20h55. À 21h sur France 4, Taratata 100% live. Sur LCP à 20h40, Marius et le bruit des vagues. Sur W9 à 21h25, Enquête criminelle. Sur TMC, Maison de retraite 2. Sur TFX à 21h10, Cleaners, les experts du ménage. Sur Gulli, MacGyver, c'est à 21h05. Sur C Star, Riddick, c'est à 21h10. À 20h55, sur T18, Face à Face. Sur Nouveau 19 à 21h10, Vos objets, Val de l'or. Sur TF1, Série Film, Retour vers le futur. Sur L'Équipe, ce sera du volleyball avec le championnat d'Europe masculin, France-Roumanie. Et enfin sur Sister à 21h10 également, Kaamelott. Voilà donc pour votre programme télé de ce mercredi soir. Je vous laisse faire votre choix et je vous souhaite par avance une excellente soirée télévision.
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5: Bienvenue dans l'Euro Hit. On fait de la radio ensemble jusqu'à 21h. Je m'appelle Seb. Je suis très content de vous accompagner en ce début de soirée sur l'antenne de Radio Grand Lac, que vous soyez à Chambéry, Aix-les-Bains et même Annecy avec le DAB+. Ce soir, préparez-vous bien sûr à un voyage musical à travers les hits qui font vibrer le continent, que ça soit de la pop, de l'électro, de la dance ou même quelques pépites surprenantes. Alors vous attachez vos ceintures, vous montez le son, vous avertissez les voisins. Ici c'est Euro Hit. Bienvenue chez nous.
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0: de l'émission Seb Radio. Jusqu'à 21h, on lit vos messages, vos bons plans et on se fera bien sûr un plaisir de les diffuser à l'antenne. Allez, on poursuit plutôt la suite de la programmation et c'est avec notre ami Valentin qui vous présente, comme à son habitude, le flashback de l'Euro 8.
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2: Retour en 2008 avec un titre qui a fait danser toute l'Europe, Nostrade de Laurent Wolff. Sorti au printemps 2008, ce tube Electro House devient rapidement un phénomène dans les clubs, les radios et les charts avec sa voix hypnotique et son célèbre mantra No Stress. Le morceau s'impose comme l'un des hymnes incontournables de l'été 2008. Derrière ce succès, on retrouve le DJ et producteur français Laurent Wolff, originaire de Toulouse, qui décroche la même année le titre de meilleur DJ au World Music Awards. Près de 20 ans plus tard, No Stress sera un classique de l'électro français, toujours capable de faire monter l'ambiance dès les premières notes. Flashback Euro 8 avec Laurent Wolff sur Radio Grand Lac.

0: Salut, c'est Lola d'Aix-les-Bains. Un petit bonjour à l'équipe de Rohit, Seb et Valentin. Vous êtes au top. Bisous.
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3: Merci à Lola qui nous a laissé ce message audio sur la page Facebook de l'émission Seb Radio. C'était super sympa de ta part. On t'embrasse. Allez, on continue la suite de la programmation musicale jusqu'à 21h. C'est Euro 8 et on enchaîne tout de suite avec Benny Benassi.
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0: On espère que vous passez un excellent début de soirée avec nous sur l'antenne de Radio Grand Lac, que vous soyez à Chambéry, Aix-les-Bains, 92.1, également le DAB+ et l'application bien sûr Radio Grand Lac. On fait monter la température. Allez, on enchaîne tout de suite avec Loco Loco, un titre qui cartonne en boîte, et bien sûr, c'est sur Radio Grand Lac.
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1: 20h-21h, vous le savez, tous les mercredis soirs et samedis soirs sur l'antenne de Radio Grand Lac, c'est votre rendez-vous Euro 8. On vous fait découvrir et redécouvrir les meilleurs sons diffusés bien sûr en Europe. Allez, on part tout de suite direction l'Italie avec un petit clin d'œil de l'Euro 8, c'est Marco Mengoni.
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1: Soirée à la cool avec les meilleurs sons diffusés bien sûr en Europe, que vous soyez à Chambéry, Aix-les-Bains, on est super content d'être avec vous ce soir. Allez, on enchaîne la suite de la programmation musicale avec notre ami Valentin qui nous présente le deuxième flashback de la soirée dans l'Euro 8.
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3: Retour en 2015 avec un immense succès mondial, Lean On de Major Lazer, DJ Snake et Mo, avec son rythme tropical et son refrain imparable. Le titre devient rapidement l'un des plus gros hits de la décennie, cumulant des milliards d'écoutes et faisant danser la planète entière. Plus de 10 ans après sa sortie, Lean On reste un incontournable des playlists électro, et c'est forcément dans le flashback Euro 8 sur Radio Grand Lac.

0: nous écouter tous les mercredis soirs et samedi soir, bien sûr, avec Eurohit. On vous en remercie. Allez, on a du côté de d'Aix-les-Bains, on a Thierry, tiens, qui nous a écrit sur la page de Facebook de l'émission. Thierry travaille apparemment au bord du lac du Bourget et il nous a demandé des musiques et il nous a demandé Ugel. Bah écoute, pas de soucis Thierry, on te cale ça tout de suite et on te souhaite bien sûr une belle soirée, même si tu es au boulot. Alors c'est parti, Ugel, c'est sur Radio Grand Lac et bien sûr, c'est dans l'Eurohit jusqu'à 21h, c'est Seb.
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0: meilleur son diffusé en Europe. J'espère que vous avez passé un excellent début de soirée en notre compagnie. C'était Seb. J'étais super content comme d'habitude d'être avec vous ce soir. Valentin, on le retrouve également mercredi et samedi prochain sur l'antenne de Radio Grand Lac avec bien sûr les flashbacks. L'Euro 8, on va fermer le rideau comme on dit, mais on vous laisse bien sûr avec la suite de la programmation sur l'antenne de Radio Grand Lac. La température va continuer à monter. Si vous sortez comme d'habitude du côté de Chambéry et d'Aix-les-Bains, soyez prudents. C'était Seb au micro et je vous embrasse. Bise.
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